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2: RFI Radio France Internationale, il est 6h à Paris et à Madrid, 4h en temps universel. Le retour de l'actualité, le journal de Gaëtan Plenet. Bonjour Gaëtan.
3: Ah bonjour Edouard, bonjour à tous.
2: Opération déminage pour Pedro Sanchez.
3: Le Premier ministre espagnol présentera ce matin une loi sur le logement alors que les prix explosent et que la colère gronde après notamment l'expulsion d'une retraitée de son appartement qu'elle occupait depuis plus de 70 ans. De faux reportages montés de toutes pièces par la Russie pour tenter d'ébranler le soutien européen à l'Ukraine, c'est ce que dénonce un rapport de l'organisation NewsGuard, on va en parler. De même que cet autre rapport signé cette fois par Amnesty International. Lui met en lumière des crimes de guerre commis par l'armée malienne et ses supplétifs russes d'AfricaCorps. On va parler aussi des accusations de propos antisémites qui pèsent contre le président du Rassemblement National, Jordan Bardella, en France. La France où les agents publics se mobilisent aujourd'hui, premier jour de grève pour demander notamment de meilleures conditions de travail et de meilleurs salaires. Et puis la 14e tentative aura été la bonne, la méga fusée Starship a atteint l'orbite terrestre hier, sans exploser en plein vol cette fois. Les images de son expulsion avaient fait le tour du monde. Ce sera sûrement le cas aussi lorsqu'elle réemménagera dans son appartement, car c'est ce qui se profile. Selon l'avocate de la retraitée espagnole Marie Carmen, un accord a été conclu avec la société immobilière qui avait racheté son logement en triplant quasiment au passage le montant du loyer, la forçant à partir. Un accord donc pour qu'elle puisse revenir et sans augmentation de loyer finalement. Pour l'heure, cette femme de 87 ans est encore à l'hôpital où elle est soignée pour épuisement et c'est donc une issue heureuse qui semble se dessiner. Pas sûr que cela suffise à éteindre la colère des manifestants qui se mobilisent depuis plusieurs jours, notamment en campant sur la célèbre Puerta del Sol à Madrid, car au-delà du très médiatique cas de Marie Carmen, il y a une réalité plus globale. L'Espagne souffre en termes de logements de plus en plus rares, de plus en plus chers aussi. Pedro Sanchez va tenter d'y répondre aujourd'hui en présentant un décret-loi en Conseil des ministres, sauf qu'il n'a pas la majorité au Parlement. Alors l'adoption du texte n'est pas du tout garantie. Correspondance à Madrid de François Musso.
4: Quelle sera la teneur de la réforme du logement que va proposer le socialiste Pedro Sanchez? Le leader de gauche a promis à Marie Carmen que son gouvernement va agir afin de mettre fin, je cite, à des expulsions injustes. Son idée est de faire approuver un décret-loi qui a été préparé depuis le mois de juillet par ses équipes. D'une part, celui-ci permettrait d'accélérer le rythme des constructions de logements nouveaux. On estime qu'il en manque 700 000. Et d'autre part, il mettrait un frein aux sociétés immobilières et plafonnerait la hausse des loyers, entre autres mesures. Le premier volet fait l'unanimité. L'ennui, c'est le deuxième volet, approuvé par ses alliés à sa gauche, mais pas du tout par ses alliés nationalistes basques et catalans, qui ne veulent en aucun cas effrayer les propriétaires et le secteur. La question est donc de savoir si Pedro Sanchez réussira à présenter un texte qui contente tout le monde. On peut en douter, mais s'il n'y parvient pas, les nombreux manifestants dans la rue risquent fort de poursuivre leur mouvement le temps qu'il faudra avant d'obtenir gain de cause. François Musso, Madrid RFI.
3: Une nouvelle nuit difficile pour les habitants de Kiev. Une alerte aux missiles a été déclenchée dans la capitale ukrainienne et puis des explosions ont été entendues. Hier déjà, une personne avait été tuée après des frappes russes contre l'Académie des sciences et un centre médical de la ville. Un poste de frontière avec la Pologne a aussi été endommagé. Pendant ce temps, en Russie, le président Vladimir Poutine a signé hier un décret autorisant plus de 15 000 soldats supplémentaires à servir au sein des forces armées. C'est déjà la quatrième augmentation du genre cette année. Le chef de l'État ukrainien Volodymyr Zelensky assure lui que plus de 8000 soldats nord-coréens sont en ce moment présents sur le territoire russe et que la Corée du Nord se préparerait à envoyer 10 000 hommes supplémentaires pour épauler Moscou. En parallèle, la Russie, elle, met tout en œuvre pour tenter de freiner le soutien des Européens à l'Ukraine. Ainsi, le rapport de l'organisation NewsGuard parle d'une intensification des campagnes russes visant à disséminer de faux reportages dans plusieurs pays du vieux continent, notamment en France. Le tout, Sophie Malibo, avec un mode opératoire bien rodé.
1: De fausses informations, accusations inventées et autres récits visant à ébranler le soutien à l'Ukraine sont diffusés au travers de faux reportages attribués à des officines russes rémunérées pour ce faire. Le phénomène est parfaitement documenté depuis 2022. La date n'est pas anodine, c'est le déclenchement de la guerre menée par la Russie contre son voisin ukrainien. Pour tromper l'internaute, ces contenus empruntent les logos et chartes graphiques de grands médias européens, notamment RFI, France 24 par exemple. Des citations sont fabriquées, mises dans la bouche d'experts reconnus. Malgré les démentis et la faible viralité de ces infox, elles s'accumulent sur la toile. L'organisation Nosgard estime qu'au premier semestre 2026, il y en a eu 10 fois plus qu'il y a un an. Les médias français sont des cibles de choix du fait du rôle joué par la France au sein de l'Union européenne et de l'OTAN, analyse Nosgard. La circulation de ces faux est parfois circonscrite, relayée par les chaînes pro-russes bien identifiées sur Telegram et X, mais c'est un danger potentiel non négligeable, surtout en période électorale. Pour être sûr que l'on a affaire à un contenu authentique, il vaut toujours mieux vérifier sur le site original.
3: Sophie Malibaud de la cellule Info Vérif de RFI. Lui dénonce justement de fausses informations, mais le média français en ligne Mediapart l'affirme pourtant sans équivoque. Le président du Rassemblement National, Jordan Bardella, est bel et bien l'auteur de messages antisémites remontant à 2013. Il était alors un tout jeune militant de l'ancêtre du parti, le Front National. Les banques sont toutes détenues par des juifs. Voilà l'un des exemples de messages attribués par Mediapart à Jordan Bardella, qui dément. Il était l'invité de la chaîne CNews hier soir.
5: Ces propos sont parfaitement délirants. Ils ne sont pas les miens, pas plus qu'ils ne sont ceux du jeune adolescent de 17 ans que j'étais à l'époque. Je les conteste. J'ai évidemment missionné mon avocat qui a déposé une plainte en diffamation. Il y a manifestement une tentative de déstabiliser la campagne, comme par hasard à quelques mois d'une élection où nous sommes donnés en tête. Et encore une fois, je pense que les Français ne sont pas dupes de cela. Tout sera fait pour nous atteindre et tout sera fait pour déstabiliser la campagne.
3: La campagne présidentielle, alors que l'élection aura lieu dans moins de 7 mois, et en cas de victoire de Marine Le Pen, eh bien Jordan Bardella est censé devenir son premier ministre. Le président du CRIF, le Conseil représentatif des institutions juives de France, a réagi auprès de nos confrères de l'AFP. Pour Yonatan Arfi, cette affaire illustre, je cite, les limites de la dédiabolisation du RN qui reste à ce jour, je cite toujours, un refuge des identitaires et des complotistes. Rachida Dati dénonce, elle, la condescendance et le mépris des réquisitions du parquet national financier formulé hier au terme de son procès pour corruption. 4 ans de prison, dont 2 années fermes aménageables, mais aussi 5 ans d'inéligibilité et d'interdiction de la fonction publique et d'exercice de la profession d'avocate. L'ex-ministre de la Justice, également ancienne eurodéputée, est accusé de trafic d'influence au sein du Parlement européen pour le compte du groupe Renault-Nissan, ce qu'elle nie fermement. Sa peine sera prononcée le 21 janvier prochain. En France, toujours, plus de 170 manifestations attendues aujourd'hui dans tout le pays. Des infirmiers, des pompiers appelés à abattre le pavé par 8 des principaux syndicats de la fonction publique. Une grève pour demander, entre autres, de meilleurs salaires et de meilleures conditions de travail aussi pour les agents publics à Rambeng.
6: Des moyens budgétaires à la hauteur des missions des services publics, égalité salariale entre les hommes et les femmes, ou encore l'amélioration des conditions de travail, autant de sujets de mécontentement chez les agents de l'État. Les infirmiers seront particulièrement mobilisés. Thierry Amourou, porte-parole du syndicat national des professionnels infirmiers.
7: Dans le secteur de l'hôpital, année après année, nous avons moins de lits, moins de soignants pour répondre aux besoins de santé de la population, alors que ces besoins augmentent du fait du vieillissement, de l'augmentation des pathologies chroniques. Et tout au long de l'année, on est en sous-effectif et ça se traduit par des erreurs de soins, une augmentation de la durée d'hospitalisation et ce qui entraîne des décès.
6: Les bas salaires des infirmiers sont également pointés du doigt.
7: Avec une absence de revalorisation salariale depuis plusieurs années qui entraîne une perte de pouvoir d'achat importante. Par exemple, pour ce qui est des infirmiers, nous sommes payés 10% en dessous du salaire infirmier moyen européen.
6: Conséquence, un manque d'attractivité de la fonction chez les jeunes infirmiers qui vont travailler par exemple en Suisse ou au Luxembourg où le salaire brut est 2 à 3 fois supérieur.
3: La protection ne peut être réduite indéfiniment sans provoquer l'effondrement des systèmes. Voilà la mise en garde ce matin du HCR, le Haut Commissariat des Nations Unies pour les réfugiés. Dans un rapport, l'agence onusienne pointe du doigt un recul de l'aide internationale qui menace directement ses programmes d'aide aux réfugiés dans le monde entier. Il serait ainsi plus de 8 millions à risquer de se retrouver sans cette aide cette année. Le rapport cite notamment le Tchad, le Soudan ou encore la Syrie. Nul n'est épargné, ça c'est le titre d'un autre rapport publié ce matin, cette fois par l'ONG Amnesty International. Elle a enquêté sur des cas de meurtre, de torture et de disparition forcée commis par l'armée malienne et ses supplétifs russes du groupe Wagner, devenu Africa Corps. Une enquête menée grâce à des témoignages de victimes et de témoins d'opérations militaires menées entre juin 2023 et décembre 2025 dans 7 localités des régions de Tombouctou, Ségou et Mopti. Plusieurs de ces cas avaient d'ailleurs été révélés par RFI. David Bachet, Amnesty dénonce des crimes de guerre.
8: Ils ont été tués par balles, égorgés, brûlés vifs. Au moins 34 civils ne participant pas directement aux hostilités, précise Amnesty, ont été exécutés par l'armée malienne et ses supplétifs russes au cours des 7 opérations documentées. Une femme raconte comment son mari a été exécuté sous ses yeux devant la porte de la maison familiale. C'était en janvier 2025 à Taborak, région de Tombouctou. Le mois suivant, une autre a perdu 2 fils et un cousin à Tinadanda. Elle se souvient comment les soldats maliens et leurs partenaires de Wagner les ont emmenés à l'extérieur du village pour les abattre. Outre les opérations terrestres, Amnesty a enquêté sur 2 attaques de drones ayant tué au moins 23 civils, dont une femme et 5 enfants, à Ejder en plein marché et Tangata en mars et novembre 2025. L'ONG a également recueilli les témoignages de 15 hommes torturés par des éléments de Wagner lors d'opérations ou dans les camps de l'armée à Nampala et à Léré. Amnesty liste enfin une longue série de cas de pillage et de destruction au cours de nombreux opérations. Amnesty a présenté ses conclusions il y a 2 mois aux autorités maliennes de transition qui n'ont pas répondu.
3: David Bachet, 4h11 en temps universel, il était considéré comme le plus ambitieux des vols de l'entreprise américaine Starship. Le vol 14, c'était hier, la méga-fusée de plus de 120 mètres a décollé du Texas et 20 minutes plus tard, elle avait atteint l'orbite terrestre pour y déployer 2 premiers satellites. Enfin un succès pour Starship, 3 mois après son entrée en bourse, Agnieszka Kumor.
9: Plus qu'une réussite technique, c'est surtout un ouf de soulagement pour SpaceX. Le directeur financier de l'entreprise, Brett Johnson, ne s'en cachait d'ailleurs pas avant le décollage. Cette mise en orbite était un cap à franchir pour générer de futurs revenus. Car le développement de Starship a déjà coûté plus de 15 milliards de dollars.
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0: 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Il est 7h.
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2: Bonjour à toutes et à tous et bienvenue. RFI Matin commence 3 heures d'infos, de reportages, d'invités aussi. Dans une heure, le dessinateur Johan Sfar sera dans notre studio pour parler de cette affaire qui secoue le monde du livre. Tellyson Aurélien, auteur canado-haïtien qui aurait eu très largement recours à l'IA pour son roman star de la rentrée littéraire. On en parle tout à l'heure avec Johan Sfar. 8h20, heure de Paris. D'abord, c'est le journal. Bonjour Julien Coquel-Rohemin.
3: Bonjour Andréane. À la une en France, la campagne présidentielle de Marine Le Pen, perturbée par les révélations de Mediapart hier. Des propos antisémites attribués au président du Rassemblement National, Jordan Bardella. Il porte plainte pour diffamation alors que Marine Le Pen, prise de court, dénonce une barbouzerie. De nouvelles frappes russes sur Kiev dans la nuit et dans ce journal reportage en Ukraine dans les coulisses d'une unité anti-drone au bord de la mer Noire. À la une également, en France encore, une grande grève dans la fonction publique aujourd'hui avant l'annonce du projet de budget du gouvernement jeudi. Et puis l'ère Zidane, bel et bien lancé à la tête des Bleus. Deuxième match et deuxième victoire pour le nouveau sélectionneur de l'équipe de France de foot hier soir en Belgique.
2: Il porte plainte pour diffamation et dénonce une tentative de déstabiliser la campagne du Rassemblement National.
3: Le président du parti d'extrême droite, Jordan Bardella, rattrapé par des propos antisémites qu'il aurait tenus en 2013, alors qu'il n'était qu'un jeune militant du parti qui s'appelait encore le Front National. Les banques sont toutes détenues par des juifs. Le juif doit dominer les autres peuples, les écraser et les voler. Quelques exemples des saillies antisémites violentes révélées par Mediapart hier et attribuées à celui qui incarne en partie la dédiabolisation du RN, créée dans les années 70, notamment par plusieurs anciens Waffen-SS. Des révélations qui percutent de plein fouet la campagne de Marine Le Pen, favorite de la présidentielle dans 6 mois, et qui présente Jordan Bardella comme son futur Premier ministre. Elle qui affirmait il y a 12 ans que son parti était le meilleur bouclier des Juifs de France. Les deux têtes du RN ont tenté hier de démentir au plus vite Raphaël Delvolvé.
4: Pas question de laisser une polémique aussi explosive enflée. Bardella s'est invité hier soir sur la chaîne de télévision du groupe Bolloré, CNews.
5: Ses propos sont parfaitement délirants. J'ai évidemment missionné mon avocat qui a déposé une plainte en diffamation.
4: Un démenti ferme quand Mediapart dit détenir des informations authentifiées. Le candidat RN à Matignon dit s'attendre à de nouveaux articles et ne pas les craindre.
5: Et si Mediapart produit des documents dans la mesure où je suis certain de ne pas avoir tenu ses propos, ni même de les avoir pensés d'ailleurs, eh bien ces documents seront poursuivis pour faux.
4: Une opération déminage après un déplacement de campagne de Marine Le Pen perturbé. Assaillie par la presse, la candidate est apparue agacée.
6: Les messages ont été authentifiés.
7: Oui, bien sûr.
6: Ça ne peut être évidemment qu'un faux, qu'une manip, qu'une barbouzerie.
4: Les adversaires du RN ne s'y trompent évidemment pas, même si l'insoumis Jean-Luc Mélenchon se voulait prudent.
8: Je condamne formellement les déclarations de Monsieur Bardella, si c'est bien lui qui les a prononcées.
4: Les autres chefs de la gauche, écologistes, communistes et socialistes, pointent eux les liens étroits et historiques entre antisémitisme et extrême droite. Tout comme le chef de la diplomatie Jean-Noël Barrot et la ministre Aurore Berger, le CRIF y voit lui les limites de la dédiabolisation du RN. La réputation du parti est effectivement en cause, tout comme son tandem Le Pen-Bardella, censé être sa force.
3: Et à gauche également, la chef des écologistes Marine Tondelier appelle à la démission de Jordan Bardella, notamment eurodéputé, démission, dit-elle, de toutes ses fonctions.
2: De fortes explosions à Kiev cette nuit après une nouvelle journée meurtrière en Ukraine.
3: L'alerte aérienne déclenchée de nouveau cette nuit alors qu'hier une frappe de drone en plein cœur de la capitale a tué une femme et fait 6 blessés. Une autre attaque de drone a endommagé sans faire de victime un poste frontière ukrainien près de la Pologne. Comment l'Ukraine se défend-elle face aux frappes aériennes incessantes de la Russie, plongée ce matin en première ligne du filet de défense ukrainien sur les bords de la mer Noire, où de petites unités mobiles quadrillent la côte et tentent d'intercepter les drones qui menacent le pays. Nos envoyés spéciaux Nathanaël Vitran et Sergueï Dmitriev ont pu suivre l'une d'entre elles près d'Odessa. Reportage.
9: On est arrivé sur les lieux. Éclairé à la lumière des lampes torches. Nathanaël,
7: Maxime.
10: Forsache.
7: Merci, monsieur.
11: Nom de guerre, Forsache. Son unité fait partie de la brigade Liut, Fury en français, de la police nationale ukrainienne.
12: Au départ, nous étions un groupe d'assaut. Nous avons combattu dans le Donbass et puis ce groupe s'est formé à partir des blessés qui n'étaient plus physiquement en mesure de combattre. Nous sommes ici 24 heures sur 24, 7 jours sur 7.
13: Celui qui nous sert de guide ce soir nous montre sur cette mitrailleuse le fonctionnement. Il y a un écran à infrarouge.
12: Vous visez le ciel, vous regardez la vitesse à laquelle se déplace le drone et l'idée est de tirer devant lui pour créer un mur de feu sur sa trajectoire. Le drone traverse cette barrière de balles, il est touché, il tombe et il explose.
13: On vient d'informer l'unité de tsunami que des chasseurs russes ont été repérés dans le ciel au niveau de la Crimée, ce qui veut dire qu'ils pourraient éventuellement larguer des drones sur la région. Et ils sont donc en train de se préparer à cette éventualité.
14: Où est-ce qu'ils se dirigent ? Vers nous ?
12: Non, non, pas vers nous, vers Odessa.
13: Alors il y a bien un drone russe qui survole, qui menace la région, mais un peu trop loin pour que cette unité intervienne. C'est donc d'autres moyens de défense qui seront mis en œuvre. Cette fois, et c'est tant mieux, ils n'auront pas à ouvrir le feu. Alors, sur leur téléphone, ces vétérans nous montrent des vidéos de drones russes abattus en Ukraine, ici ou ailleurs, par des mitrailleuses comme celle-ci. À l'horizon, le chef de l'unité croit apercevoir le flash d'une explosion. Mais difficile de savoir à cette distance si c'est le drone russe qui a été abattu par la défense ukrainienne ou s'il a au contraire atteint sa cible. Nathanaël Vitran, Sergueï Dmitriev, Victor Soyenko, Odessa, RFI.
3: Et l'Ukraine où Volodymyr Zelensky a fait hier un nouveau point sur le soutien de la Corée du Nord à la guerre menée par la Russie. 8000 soldats nord-coréens sont selon lui sur le sol russe. En ce moment, le président ukrainien affirme que Pyongyang s'apprête à déployer 10 000 soldats supplémentaires en soutien à Moscou.
2: Aux États-Unis, le chef de la diplomatie Marco Rubio évoque une attaque dans laquelle un acteur étranger est clairement impliqué.
3: Celle que la police britannique a déjouée ce week-end aux abords de la base aérienne de Fairford en Angleterre, utilisée par les États-Unis, notamment pour bombarder l'Iran. Les 5 hommes suspectés d'avoir préparé un attentat à l'explosif sur la base ont été interrogés hier avant d'être libérés sous caution à Londres, Sidonie Gauchet.
15: Les 5 hommes britanniques âgés de 23 à 25 ans sont donc rentrés chez eux. Pour autant, l'affaire n'est pas close. Le Premier ministre Andy Burnham a réagi en annonçant une réunion de crise.
16: Tout ce que je peux dire pour l'instant, c'est que je vais réunir le comité Cobra pour qu'on puisse avoir toutes les cartes en main et qu'on puisse y voir plus clair. Je pourrai donc m'exprimer pleinement sur la situation plus tard.
15: Et Lawrence Taylor, le chef de la police antiterroriste britannique, a déclaré que toutes les hypothèses possibles sont examinées, y compris celle selon laquelle cet acte aurait pu être commis par des intermédiaires ou des individus agissant pour le compte d'un État étranger. L'ambassade iranienne à Londres a indiqué sur X rejeter catégoriquement son implication. En avril, la Grande-Bretagne a relevé son niveau de menace terroriste de substantiel à grave, indiquant qu'une attaque terroriste dans les 6 prochains mois était considérée comme hautement probable. Sidonie Gauchet, Londres, RFI.
3: Et Donald Trump, de son côté, s'est dit hier soir surpris par la remise en liberté des suspects. « Je n'aurais pas fait ça », affirme le président américain qui estime possible que l'Iran soit impliqué dans cette attaque.
2: En Éthiopie, la guerre qui continue 6 jours après le lancement de l'offensive d'une alliance de groupes armés.
3: Et la riposte de l'armée fédérale qui se fait plus intense dans le sud du Tigré où les troupes ont pris hier le contrôle de la ville clé d'Alamata. Les rebelles continuent pendant ce temps leur avancée en Afar, dans le nord-est du pays, où ils s'approchent d'un axe vital pour l'économie. Correspondance à Addis Abeba de Marlène Panara.
17: Alamata libérée. Hier, les forces de paix du Tigré, milice tigréenne alliée au gouvernement fédéral, ont annoncé sur Facebook être entrées dans la ville. Une information confirmée par les autorités municipales qui évoquent d'intenses combats. Alamata est une prise stratégique pour l'armée fédérale. Cette ville de 80 000 habitants est située à une quinzaine de kilomètres à l'intérieur du territoire tigréen, sur la route menant directement à Mekele, la capitale de la région. L'armée déclare également avoir pris le contrôle de Sekota dans la province de l'Amara. Elle y maintient actuellement plusieurs garnisons. Selon une source humanitaire, sur le front de l'Afar, les forces tigréennes contrôlent désormais plusieurs localités. Après des affrontements impliquant de l'artillerie lourde, elles sont entrées dans la ville d'Erefti, à une soixantaine de kilomètres de route de la frontière du Tigré. D'après cette source, les affrontements ont poussé de nombreux habitants à fuir dans la panique vers d'autres zones du territoire. D'après Jalale Guetta-Chouirou, analyste pour le réseau spécialisé des conflits ACLED, la progression du TPLF menée avec le groupe d'opposition Afar Ougougoumo pourrait changer la donne si elle venait à s'approcher de l'axe qui mène vers Djibouti, explique-t-elle. Le contrôle de cet itinéraire pourrait menacer la principale voie commerciale de l'Éthiopie. Marlène Panara, Addis Abeba, RFI.
3: La reprise des combats en Éthiopie qui s'est aussi accompagnée d'une recrudescence de fausses informations. Vous retrouvez l'analyse de notre service Info Vérif sur notre site RFI.fr.
2: Il est 7h10 à Paris. En France, une journée test de la colère sociale à 6 mois de la présidentielle.
3: L'appel d'une large intersyndicale à la grève dans la fonction publique aujourd'hui. Plus de 170 manifestations attendues à 2 jours du budget, de la présentation du budget d'économie du gouvernement pour demander notamment ces manifestations, la revalorisation du point d'indice qui fixe la rémunération des fonctionnaires. L'exécutif qui prévoit 54 milliards d'économies a décidé une nouvelle fois de le geler l'an prochain. Les syndicats s'insurgent pour leur pouvoir d'achat. Sylvie Aebischer est co-secrétaire générale de l'UFSE-CGT.
7: On a perdu en quelques années énormément de pouvoir d'achat. Le point d'indice n'a pas été revalorisé depuis 3 ans. Depuis l'arrivée d'Emmanuel Macron au pouvoir, on a perdu 15,62% de pouvoir d'achat. Il faut imaginer ce que ça peut représenter pour un agent. Donc la perte de pouvoir d'achat pour un agent public en catégorie C depuis 2023 est d'environ 100 euros par mois, donc de manque à gagner. Et quand on voit l'augmentation des prix, la reprise de l'inflation, l'explosion des prix de l'essence à la pompe, le prix du caddie, on a en fait à un moment vraiment besoin de récupérer ces pertes de salaire. Et donc à un moment, ça suffit de faire des économies sur le dos des agents publics. Donc l'annonce, là, par le gouvernement, le coronavirus, qu'on poursuivait sur le gel du point d'indice, ça suffit. Il y a une vraie colère qui s'exprime, et d'abord sur la question salariale. Après, on a d'autres revendications, évidemment, sur les moyens des services publics. C'est moyens pour les services publics et conditions de travail.
3: Sylvia Aebischer au téléphone d'Arambeng et la journée de grève qui s'annonce assez suivie, notamment dans l'enseignement. 40% de grévistes attendus parmi les professeurs des écoles et la participation au cortège parisien de 5 à 10 000 pompiers.
2: Et puis, Julien, du foot et la séduisante victoire des Bleus hier soir en Ligue des Nations.
3: L'équipe de France s'est imposée 1-0 face à la Belgique à Bruxelles pour le deuxième match de Zinedine Zidane en tant que sélectionneur et avec au coup d'envoi une équipe largement remaniée. Prometteur pour Zizou dont les choix commencent à porter leurs fruits, Cédric de Oliveira.
10: C'était l'une des surprises parmi les nouveaux convoqués de Zinedine Zidane. Alors après cette première sélection solide face à la Belgique, le défenseur Andy Diouf a pu savourer un premier succès.
18: Ah, ça s'est bien passé avec une belle victoire. Donc très content de débuter comme ça.
10: Alors ça ne s'entend pas au micro, mais son sourire était bien là pour escorter sa timidité.
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0: 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Il est 8h.
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2: À Madrid comme à Paris, les 8h, 6h en temps universel.
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2: L'heure du journal sur RFI. Bonjour Gaëtan Plenet.
3: Bonjour Andréane, bonjour à tous.
2: Et on commence par ce reportage sur la Puerta del Sol.
3: En plein cœur de Madrid, où le campement continue pour protester contre la crise du logement qui frappe l'Espagne, et pas que d'ailleurs, toute l'Europe est concernée. On en parle dans ce journal. On parle aussi d'une opération d'expulsion de réfugiés Rohingyas qui a commencé ce matin en Malaisie. De la police sud-africaine sommée d'obtenir des résultats dans ses enquêtes après une série de féminicides. Et puis de Jordan Bardella qui porte plainte en France. Le patron du parti d'extrême droite Rassemblement National est accusé de propos antisémites par le média en ligne Mediapart.
2: Il visitera cet après-midi des logements sociaux à Barcelone. Le Premier ministre espagnol Pedro Sanchez veut se montrer conscient du problème.
3: Qui ne date pas d'hier. Pourtant, la crise du logement est forte dans le pays. Marie Carmen en a fait les frais. Son loyer a presque triplé après le rachat de son appartement par une société immobilière. Elle ne pouvait plus suivre. Alors cette retraitée de 87 ans a été expulsée de son logement la semaine dernière. Les images ont fait le tour du monde. On apprend finalement qu'un accord a été trouvé et qu'elle pourra emménager à nouveau sans hausse de loyer dès qu'elle sortira de l'hôpital où elle est soignée pour épuisement. Mais le mal est fait, ça a déclenché un torrent de colère dans le pays. Entre manifestations et campements, les Espagnols veulent que ça bouge. Ils comptent notamment sur le décret-loi qui doit être présenté tout à l'heure à l'issue du Conseil des ministres, mais son adoption n'est pas du tout assurée. Le Premier ministre n'a pas la majorité au Parlement. Alors les manifestants attendent, inquiets mais déterminés. Reportage en plein cœur du centre touristique de Madrid, Diane Cambon.
4: À quelques heures de la présentation au Parlement du décret-loi sur le logement promis par le gouvernement socialiste, la tension monte à la Puerta del Sol. Les assemblées s'enchaînent entre les tentes quechua et les activistes mettent la barre très haute pour obtenir des solutions à la crise du logement. Paco, qui fait partie du syndicat des locataires, à l'origine de la mobilisation, estime que le bras de fer avec le gouvernement ne fait que commencer.
5: Avec l'expulsion de Marie Carmen, nous avons vu comment notre propre grand-mère, notre mère ou nous-mêmes, on pouvait être dans une situation de grande précarité. Si le gouvernement ne présente pas de solutions claires et ambitieuses, on envisage une paralysie générale du pays avec une grève des loyers pour défendre la population. On se sent armé de force et prêt à lutter pour obtenir des changements radicaux.
4: Comme de nombreux militants qui ont vécu le mouvement des indignés il y a 11 ans, Paco espère des faits concrets et ne croit plus aux belles paroles.
5: Le décret-loi, c'est une bonne chose s'il est approuvé, mais cela ne va servir à rien si cela n'est pas appliqué. On ne veut plus de belles promesses. C'est pour cela que nous sommes ici à camper. Nous voulons aller plus loin, notamment en mettant fin aux expulsions, et nous voulons voir une véritable politique de logement public.
4: Le syndicat des locataires exige également des contrats de location indéfinis et le gel des prix des loyers. Deux conditions qui ne font pas l'unanimité au sein de la coalition gouvernementale et qui pourraient faire capoter le si attendu décret-loi. Diane Cambon, Madrid, RFI.
3: Et pour vous donner une idée de l'ampleur de la crise, en 10 ans, le prix au mètre carré a presque doublé en Espagne, que ce soit à l'achat ou à la location. Alors on parle de l'Espagne à cause de la forte mobilisation du moment, mais en fait on pourrait parler d'autres pays en Europe, car le constat est général, Claire Fage, ça s'est même aggravé depuis la crise financière de 2008 et la pandémie de Covid-19.
6: Il aurait fallu 2 500 000 logements supplémentaires l'an dernier pour satisfaire la demande en hausse des ménages et des étudiants européens. Mais la construction a ralenti depuis la crise de 2008. Celle du Covid a renchéri les matériaux, retardé les chantiers et raréfié la main-d'œuvre dans le bâtiment. Le parc privé existant, lui, est de plus en plus accaparé par les locations touristiques de courte durée, jusqu'à 90% des logements dans l'hypercentre d'Athènes, alors que le parc social, quand il existe, est débordé. Le marché locatif européen se resserre dangereusement et les loyers augmentent beaucoup plus vite que les salaires. 6% des locataires européens s'estimeraient menacés de quitter leur logement logement dans les 3 mois parce qu'ils ne peuvent plus le payer. Confrontés à une hausse de plus de 60% des loyers en 10 ans, les maires de 15 grandes villes européennes, d'Amsterdam à Budapest, en passant par Paris, Rome, Zagreb et Varsovie, ont constitué une alliance pour interpeller la Commission européenne. Cette dernière n'a pas la compétence des États, mais elle s'est engagée à limiter l'incidence des locations touristiques, à débloquer les investissements dans la construction et à remédier aux pénuries de main-d'œuvre dans ce secteur.
3: La précision de Claire Fage. Et c'est dans ce contexte social explosif en Espagne que le président français entame aujourd'hui une visite de 2 jours dans le pays. Alors pas pour parler du logement a priori, mais plutôt avec des étudiants de la protection de la démocratie à l'heure des réseaux sociaux, alors qu'Emmanuel Macron comme Pedro Sanchez veulent faire interdire leur accès avant un certain âge. Emmanuel Macron qui avait annoncé jeudi soir l'envoi de soldats français en Arabie Saoudite, des radars aussi ainsi que des systèmes de défense, le tout pour protéger le site de Yanbu, le principal terminal pétrolier saoudien sur la mer Rouge, un site pris pour cible par les Houthis depuis quelques semaines maintenant, depuis que ces rebelles yéménites ont pris le contrôle du détroit de Bab el-Mandeb. Ce ne sera pas pour les attaquer que ces moyens militaires français seront utilisés, ce sera strictement défensif, assure Paris, pour protéger les exportations de brut sur la mer Rouge. Mais une fois que c'est dit, reste beaucoup de questions quand même sur les contours de cette opération, Franck-Alexandre.
7: Quels moyens déployer et quand? 4 jours après son annonce, l'opération militaire voulue par l'Élysée reste toujours nimbée d'un épais mystère. Du côté de l'état-major des armées à Paris, la réponse est laconique. Pas d'informations complémentaires à ce stade. Pour se défendre contre une menace aérienne, plusieurs moyens sont à disposition des armées françaises. Il y a d'abord le haut du spectre qui sera traité par le Samtemamba et ses missiles Aster d'une portée de 100 km. Il existe aussi les systèmes VL-MICA d'une portée de 30 km et enfin les missiles Crotale nouvelle génération. Pour la basse couche, chacun a sa bulle d'efficacité. Reste que la France n'a pas beaucoup de missiles en stock et que la priorité des Saoudiens, c'est surtout la détection. La France excelle en la matière. Paris, par exemple, pourrait donc envoyer un radar GM-200 destiné à la moyenne altitude ou encore un radar girafe monté sur un mât télescopique. Il peut scruter jusqu'à 200 km en janvier 2020 pour aider justement à la détection de missiles iraniens. Paris en avait déjà envoyé en Arabie Saoudite, la Task Force Jaguar était alors soutenue par 50 minutes.
3: La précision de Franck Alexandre, Franck qui évoquait l'Iran. Eh bien, Donald Trump en a parlé aussi hier sur son réseau social. Il contredit des informations publiées par le média Axios et affirme n'avoir proposé à Téhéran ni lever des sanctions, ni dégel de fonds. Ce n'est pas vrai, martèle le président américain. L'Iran, de son côté, dit ce matin attendre une réponse de la part de Washington concernant son plan d'ouverture du détroit d'Ormuz, où le trafic, notamment de carburant, est fortement perturbé depuis le début de la guerre.
4: Ils ont fui leur pays pour échapper aux persécutions et à la guerre.
3: Ils pourraient pourtant être forcés d'y retourner. Près de 1500 réfugiés birmans sont en train d'être expulsés de Malaisie, où ils étaient détenus dans des centres de rétention administratifs. Ils ont commencé à monter à bord de navires spécialement affrétés. C'est à peu près tout ce que l'on sait, hein. Rien sur la destination précise de ces navires, ni même sur le nombre de réfugiés Rohingyas concernés. Mais ils sont a priori fortement concernés, eux qui représentent une grande partie des réfugiés et demandeurs d'asile birmans installés en Malaisie. Ces expulsions, c'est en fait le fruit d'un accord conclu entre le gouvernement malaisien et la junte birmane. Mais des organisations de la société civile appellent Kuala Lumpur à faire marche arrière, Nicolas Feldman.
8: Dans leur texte, les quelques 160 organisations de la société civile expriment leurs vives inquiétudes quant au sort de ces réfugiés. Rentrer en Birmanie est tout sauf sûr pour les Rohingyas, explique Johanna Chardonnerias, signataire de cet appel avec son ONG Info Birmanie.
9: En gros, malheureusement, ceux qui vont subir en Birmanie, les Rohingyas n'ont toujours pas de nationalité en Birmanie. On est dans un pays en guerre, ils sont exposés à la faim, au risque de conscription forcée. Actuellement, en Birmanie, c'est un pays où la situation des droits humains est absolument dramatique et ne fait que s'empirer sur les dernières années.
8: L'accord prévoit d'expulser vers la Birmanie près de 5000 Rohingyas détenus dans des centres de rétention. Tous sont présentés comme volontaires.
9: En fait, il faut voir les conditions dans lesquelles sont détenues les personnes qui vont soi-disant volontairement repartir en Birmanie. Elles sont détenues dans des conditions très difficiles, mais surtout sans aucune perspective de sortie. Donc, est-ce qu'on parle vraiment de volontariat entre passer une éternité sans date de fin en détention en Malaisie ou retourner vers son oppresseur, je suis pas sûre.
8: D'après l'ONG, ces expulsions sont surtout une réponse du pouvoir à la vague de haine en Malaisie contre les Rohingyas. Ils sont, d'après le HCR, 126 000 personnes enregistrées dans le pays, soit 0,4% de la population.
3: Le HCR, le Haut Commissariat de l'ONU, qui publie un rapport ce matin pour faire part des difficultés que rencontrent ces services. La faute au recul de l'aide internationale. Les fonds de l'agence ont chuté ces dernières années et elle affirme qu'elle pourrait prochainement être dans l'incapacité de continuer à venir en aide à plus de 8 millions de réfugiés dans le monde, notamment au Tchad, au Soudan ou encore en Syrie. Autre rapport publié ce matin, cette fois par Amnesty International. Nul n'est épargné, c'est son titre. L'ONG documente des cas d'assassinats, de torture et de disparitions forcées commis au Mali par l'armée et par ses supplétifs russes du groupe Africain Corps dans des localités des régions de Tombouctou, Ségou et Mopti entre juin 2023 et décembre 2025. Vous retrouvez un article à ce sujet sur RFI.fr.
4: RFI 8h10 à Johannesburg. Le corps sans vie d'une femme a encore été retrouvé ce dimanche sur un terrain vague.
3: Ça fait 11 depuis la mi-juillet près de la municipalité d'Ekurhuleni. Et toujours aucune certitude sur le ou les auteurs de ces meurtres. Correspondance de Claire Bargelès.
6: 4 personnes sont pour l'heure en détention dans le cadre de ces enquêtes. Elles sont poursuivies pour 3 meurtres distincts. Car pour l'instant, une équipe multidisciplinaire a beau étudier les similitudes entre les dossiers, les lieux où les corps des victimes ont été abandonnés, les résultats des examens médico-légaux, les chronologies et les profils, aucun élément concluant ne permet encore d'établir la piste d'un tueur en série. La police se garde donc de faire un lien entre ces affaires ou de leur attribuer un même mobile et chacune fait l'objet d'une procédure différente. Les autorités sont désormais sous pression puisque ces meurtres ont fait grand bruit et instillé la peur. Les organisations de la société civile exigent des avancées alors que le nombre de victimes ne cesse d'augmenter. Des moyens supplémentaires ont été mobilisés pour ces dossiers avec notamment le renfort de hauts responsables de la police afin d'obtenir des réponses au plus vite. Claire Bargelès, Johannesburg, RFI.
3: En France, Jordan Bardella annonce avoir déposé plainte pour diffamation après les révélations de Mediapart. Le média en ligne a publié un article attribuant des propos antisémites au patron du Rassemblement National, appelé à devenir Premier ministre en cas de victoire de Marine Le Pen à la présidentielle de l'an prochain. Des propos écrits qui remontent à 2013 alors qu'il était encore un jeune adhérent du Front National. C'est faux, répond Jordan Bardella, qui dénonce une tentative pour déstabiliser la campagne et, je le cite, l'abattre politiquement. On va y revenir dans le journal de 9h, heure de Paris. La France, où plus de 160 lycéens ont été interpellés hier lors d'opérations de blocus qui secouent la région parisienne depuis quelques jours pour protester contre des classes et des emplois du temps surchargés notamment. Une journée de mobilisation nationale doit avoir lieu aujourd'hui. Le ministre de l'Intérieur, Laurent Nunez, assure que toutes les interpellations étaient justifiées alors que des policiers ont été blessés. Premier ministre Sébastien Lecornu dénonce, lui, les appels de la France insoumise à étendre le mouvement, une surenchère irresponsable, dit-il. Ce n'est évidemment pas l'avis de Jean-Luc Mélenchon, candidat du parti à la présidentielle.
10: Ces jeunes gens défendent leur droit à être instruits. Voilà. Ils n'ont aucune activité criminelle. Alors il y a eu, m'a-t-on dit, ici ou là, des violences. Et aussitôt, Monsieur Lecornu se drape. Oh là là, il y a des violences pour déchaîner des forces de police à qui il annonce que tout est permis. Eh bien, moi, je leur annonce que tout n'est pas permis et que nous y sommes. Et que j'invite la population, les parents, à venir à la rescousse de leurs enfants. Nous avons dit à nos camarades, les adultes, que ce soit des parlementaires ou des militants, vous devez aller vous interposer. Enfin, vous avez tous vu des interventions de policiers. Venez pas me raconter que vous trouvez que c'est par le dialogue qu'il faut avancer les choses. Monsieur Mélenchon appellera toujours à la même chose. À la justice...
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1: Mardi 29 septembre, votre agenda avec quelques sorties à faire sur l'île du Ré. On va commencer avec le début des semaines d'informations sur la santé mentale qui sont organisées pour la première fois à l'Île-Dieu. C'est la 37e édition partout en France et ça a lieu à partir d'aujourd'hui jusqu'au 8 octobre. Et donc pour la première fois à l'Île-Dieu, ben, y a pas mal de choses qui vont être organisées. Alors c'est sur le thème des arts cette année et donc ça commence ce soir avec tout d'abord une conférence de lancement de cette semaine et une conférence qui va répondre à une grande question: qu'est-ce que la santé mentale en général? Voilà, vous aurez tout pour savoir ce que c'est vraiment, ce que ça implique. Tout ça, c'est à 18h30 ce soir à l'auditorium et c'est présenté par Julie Dachaise qui est docteur en psychologie sociale. C'est organisé également en lien avec le CCAS de l'Île-Dieu et puis pas mal d'associations qui vont intervenir jusqu'au 8 octobre. Il va y avoir pas mal de choses. Ça va parler d'art, donc vous aurez de la peinture, vous aurez du chant également. Enfin, il va y avoir pas mal de choses pendant ces semaines pour les santé mentale, du théâtre également, voilà, pour les émotions, une fresque qui va être créée tout au long de ces semaines. Enfin voilà, il va y avoir pas mal de choses, on vous en parlera bien sûr dans l'agenda de ces semaines d'informations sur la santé mentale. Et donc 18h30 aujourd'hui avec la conférence de lancement. Il y a du cinéma sinon avec le ciné-club de l'association Oya Film ce soir à 21h au ciné-Ilay avec une séance à 5€ pour découvrir ou redécouvrir le film L'Autre en version originale. C'est un film de 1998, un drame égyptien, une histoire d'amour entre un homme et une femme. Voilà, lui vient de l'élite égyptienne, il s'enrichit grâce aux dépens du peuple et elle est dans le viseur de sa future belle-mère qui nourrit pour son fils un amour exclusif. Le film dénonce également beaucoup d'autres choses hein, comme la mondialisation, la corruption, la pauvreté qui s'oppose comme ça aux cultures traditionnelles égyptiennes. Donc c'est à découvrir à 21h ce soir, le Ciné-Club. Demain, mercredi, une visite guidée de l'exposition sur les pompiers de l'Île-Dieu. C'est à 11h demain matin, c'est gratuit. N'hésitez pas si vous voulez découvrir l'expo un peu plus en détail. Demain mercredi, il y aura du cinéma également avec deux films à découvrir au ciné-Ilay. À 18h, ce sera un nouveau film d'ailleurs, ce sera Histoire de la nuit, un thriller franco-belge adapté du roman de Laurent Mauvignier avec Afsia Herzi, Bastien Bouillon, Benoît Magimel et Monica Bellucci. Ça se passe dans un hameau isolé. Un couple et leur fille vivent dans une ferme avec pour seule voisine une artiste peintre italienne et ils préparent l'anniversaire de la femme du couple. Trois hommes commencent à rôder autour de la maison avant de s'inviter à la fête, une soirée qui va rapidement virer au cauchemar et faire ressurgir des secrets enfouis du passé. Demain à 18h et à 21h, ce sera Garance, mais je vous en reparlerai plus en détail demain.
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1: Bonjour à tous et bienvenue dans cette nouvelle chronique culture de la Pokitech. Aujourd'hui, je vais vous parler du premier tome de la saga de romans Dungeon Crawler Carl. Donc, c'est un roman de science-fiction humoristique pour un lectorat adulte qui a été écrit par l'auteur américain Matt Dinneman. Il s'agit du premier tome de la saga Dungeon Crawler Carl, qui en compte 8 pour le moment. Il est paru le 7 novembre 2024 aux éditions Lorestone, avec 508 pages et une traduction de Chloé Atangana, et il existe également une version numérique de ce titre, ainsi qu'une version audio de 876 minutes, lue par Sylvain Agaès, et proposée par les éditions Audible Studio. Donc le résumé de ce tome, bienvenue chers crawlers, bienvenue dans le donjon. Survivre est une option, offrir un show d'enfer aux spectateurs, une nécessité. Un homme, le chat de son ex, un jeu télévisé sadique où leur survie dépend de leur capacité à tuer avec style. En un éclair, chaque construction humaine érigée sur Terre s'effondre, créant un gigantesque donjon, un labyrinthe infernal de 18 niveaux rempli de pièges, de monstres et de butins. Seulement quelques survivants osent s'aventurer à l'intérieur, mais une fois que vous y pénétrez, impossible d'en ressortir. Vous n'avez que quelques jours pour trouver l'escalier vers le niveau suivant, ou c'est game over. Dans ce jeu, ce n'est ni votre force, ni votre dextérité qui vous aidera à survivre, mais votre popularité et votre nombre de vues. Il l'appelle Dungeon Crawler World, mais pour Carl, c'est tout sauf un jeu. Donc concernant maintenant mon avis, eh bien ça faisait un petit moment déjà que cette saga m'intriguait de par son titre, et à force de l'avoir tournée sur les réseaux. J'ai donc été plus que ravie de me lancer dans cette aventure grâce à une proposition de lecture commune, et franchement ce roman a été un vrai coup de cœur. Moi qui adore les jeux vidéo et les jeux de rôle, on est clairement dans le thème avec ce donjon en mode survie. Les personnages ont des statistiques, des compétences, et un niveau qui évolue au fil de leur avancée, des succès sont débloquables selon leurs actions, ce qui leur donne droit à des récompenses spéciales. J'ai vraiment adoré me retrouver dans cet univers qui me parle autant, surtout qu'en plus de proposer un lore hyper intéressant, tant au niveau du donjon que de tout le système politique galactique en place, ce roman est juste hilarant. Le duo Carl et Princesse Donut m'a fait hurler de rire à plusieurs reprises, surtout que la version audio est portée par un excellent Sylvain Agaès. Franchement, si vous en avez l'occasion, foncez écouter cette pépite. J'ai juste parfois trouvé qu'il y avait quelques longueurs et c'est ce qui m'empêchera malheureusement de donner la note maximale à ce premier tome, pour lequel j'ai quand même eu un gros coup de cœur. C'est donc un 4,5 sur 5 pour moi. Voilà, donc je rappelle que la saga Dungeon Crawler Carl, qui a été écrite par l'auteur américain Matt Dinneman, est à retrouver avec 8 tomes pour le moment aux éditions Lorestone. C'est tout pour la chronique d'aujourd'hui, j'espère qu'elle vous aura plu. Je vous donne rendez-vous dès demain pour une nouvelle émission de la Pokitech. Sur ce, bye bye!
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0: 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Il est 9h. 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
3: Et à la une, Andréane, de nouvelles frappes en Ukraine cette nuit et l'inquiétude des autorités ukrainiennes alors que les infrastructures de télécommunications sont désormais prises pour cible systématiquement par la Russie. Moscou, que l'Union européenne s'emploie à contrer les ministres de la défense des pays de l'UE, ont commencé hier à discuter d'un mécanisme de défense commune face aux attaques hybrides. Dans ce journal également, le bilan des inondations qui s'alourdit en Thaïlande et la solidarité qui s'organise, reportage à Bangkok. Et puis en France, la campagne présidentielle de Marine Le Pen, perturbée par les révélations de Mediapart hier, des propos antisémites attribués au président du Rassemblement National, Jordan Bardella. Il porte plainte pour diffamation.
2: Les alertes ont sonné dans la nuit et de fortes explosions ont de nouveau été entendues à Kiev.
3: L'Ukraine attaquée une fois de plus par la Russie alors qu'hier des frappes en plein jour sur une clinique et sur l'Académie des sciences de la capitale ont tué une femme et fait 6 blessés. L'Ukraine doit payer le prix de ses actions en Russie ces derniers mois. C'est ce qu'a déclaré hier le porte-parole du Kremlin qui affirme que l'armée russe continue ses frappes contre les cibles qu'elle juge appropriées. Les infrastructures de télécommunications semblent en faire partie désormais. Les autorités ukrainiennes s'inquiètent en effet de leur ciblage systématique depuis plusieurs semaines. Lucas Lazo.
4: Internet restera disponible dans le pays, martel rassurant Anatoly Frolenkov. Il travaille pourtant pour l'un des principaux points d'échange du net ukrainien dont les centres de données, les data centers, ont été détruits en plein cœur de Kiev.
5: Les Russes ont commencé à frapper et détruire méthodiquement ces infrastructures. Depuis un mois, ils essaient de nous priver d'Internet, mais ils n'y parviendront pas. Nous faisons tout ce qui est possible pour préserver nos télécommunications.
4: La semaine dernière, une frappe russe a déconnecté les espace de quelques heures, 100 000 usagers de la capitale, les coupant notamment du système d'alerte qui se déclenche sur les téléphones en cas d'attaque aérienne.
5: Ce ne sont pas des objectifs militaires. Ces réseaux servent simplement à permettre aux gens de rester en contact. Ils n'ont pas réussi à nous faire geler l'hiver dernier. Ils essaient maintenant de priver les Ukrainiens de communication.
4: Pour éviter la coupure nette, Anatoly Frolenkov et ses équipes réfléchissent à des alternatives durables pour la circulation des données.
5: Une chose est sûre, nous allons décentraliser au maximum notre réseau, disperser davantage les infrastructures et en déplacer une plus grande partie vers l'Europe.
4: Le président Zelensky a par ailleurs annoncé ce week-end que l'armée prendrait des mesures pour protéger ses centres de données stratégiques et désormais vulnérables. Lucas Lazo, Kiev, RFI.
3: Protéger l'Ukraine des missiles et drones russes et protéger l'Europe des attaques hybrides menées par Moscou, c'est le vœu qu'avait formulé Ursula von der Leyen il y a quelques semaines, après notamment la tentative d'attaque au drone explosif contre l'aéroport de Leipzig cet été. Il faut désormais se mettre d'accord sur la façon de faire. Et c'est tout le sens des discussions qui ont commencé hier à Bruxelles entre ministres de la Défense de l'Union européenne. Pierre Benazet, le projet d'une défense commune n'en est qu'à ses débuts, mais il ressemble fort aux prérogatives de l'OTAN.
6: Pour les ministres de la Défense de l'UE, la mise en place d'un protocole d'urgence contre la menace hybride est désormais une priorité. Kaya Kallas, chef de la diplomatie européenne.
7: Les renseignements indiquent que la Russie prévoit de nouveaux actes de sabotage, de nouvelles attaques contre notre démocratie, dans le but de diviser nos sociétés et de les intimider pour nous dissuader d'aider l'Ukraine. Lorsque nous disposons de ces renseignements, nous devons être en mesure de réagir avant même que ces attaques aient lieu.
6: La préoccupation est partagée par tous, même si le secrétaire d'État allemand à la Défense avertit que l'UE ne doit pas avancer seul. Sébastien Hartmann.
8: La Russie doit mettre fin à ses attaques hybrides, parce qu'on ne peut plus parler de menaces hybrides. Il faut craindre des dommages collatéraux imprévisibles si elle en vient à commettre des actes de sabotage ou si des drones survolent des villes et des espaces européens. Une approche commune de l'OTAN et de l'Union européenne s'impose.
6: Quatre pays de l'UE, à savoir Malte, Chypre, l'Autriche et l'Irlande, ne sont pas membres de l'OTAN, mais l'Irlande a déjà par exemple fait savoir qu'elle voyait d'un bon œil cet embryon de consultation de défense commune, pour autant que sa neutralité soit respectée. Pierre Benazet, Bruxelles. RFI.
3: RFI 14h04. À Bangkok, en Thaïlande, le bilan des inondations qui s'alourdit. 23 morts dans le pays, dont 4 dans la capitale, où environ 700 000 personnes ont été touchées par la montée des eaux. Plusieurs axes routiers étaient encore sous l'eau hier, tout comme certains quartiers. Les écoles restent fermées aujourd'hui. Et près de 7 000 personnes ont dû s'abriter dans des centres d'accueil d'urgence. La priorité, d'après le gouvernement, est désormais de distribuer des repas à tous les sinistrés. Les camions de l'armée et des agences gouvernementales sont déployées sur le terrain, aux côtés de nombreuses associations et bénévoles qui se sont retroussés les manches. Reportage à Bangkok de notre correspondante Juliette Chénion.
1: Dans ce local du centre de Bangkok, une trentaine de bénévoles s'affairent derrière les fourneaux.
9: C'est du poulet sauté au chou. Aujourd'hui, on prépare 2000 repas en tout. Nous, les Thaïlandais, quelle que soit la crise que l'on traverse, on s'entraide et on se soutient toujours.
1: Ces barquettes sont livrées dans les zones inondées à l'est de la capitale, comme dans cette école qui sert de refuge aux sinistrés. Joom, enseignante, leur vient en aide.
10: L'aide arrive progressivement, autant des autorités que des citoyens. Ça s'améliore. Pour le riz et l'eau, on a à peu près ce qu'il faut. Mais ce serait bien d'avoir plus. Il nous faudrait des couvertures aussi pour la nuit.
1: Dehors, une entreprise distribue des briques de lait. Des commerçants improvisent un étal flottant. Pour Friso Polvar de la fondation Bangkok Community Help, l'aide alimentaire est une première étape.
11: Après, il faudra tout nettoyer et reconstruire. S'assurer que les gens peuvent rentrer chez eux. J'étais là en 2011. Il y avait beaucoup plus de zones touchées. Depuis, la réponse aux inondations s'est améliorée. Le problème, c'est que ces inondations sont de plus en plus intenses.
1: Les conséquences seront aussi économiques. D'après de premières estimations, à Bangkok, les dommages liés à ces inondations pourraient atteindre près de 180 millions d'euros. Juliette Chénion, Bangkok, RFI.
3: Et les inondations à Bangkok que les habitants jugent cette année bien pire que d'habitude. Il faudra pourtant s'y habituer peut-être, car le réchauffement climatique causé par l'activité humaine menace d'intensifier les épisodes pluvieux dans la capitale déjà très exposée à la montée des eaux. De l'autre côté du globe, c'est l'ouragan Polo, classé en catégorie 3 sur 5, qui a touché terre ce matin au Mexique, accompagné de vents allant jusqu'à 175 km/h. Cette fois, c'est le phénomène El Niño qui menace de renforcer les ouragans cette année. Les habitants de l'État mexicain de Basse-Californie du Sud ont reçu l'ordre de se mettre à l'abri, alors que selon le Centre américain des ouragans, des vents potentiellement mortels et des crues éclairs sont à prévoir.
2: En France, c'est le Rassemblement national qui se retrouve dans la tempête.
3: À 6 mois de la présidentielle dont Marine Le Pen est favorite, sa campagne percutée par les révélations de Mediapart sur celui qu'elle présente souvent comme son futur Premier ministre. Le média en ligne a publié une enquête qui révèle des propos antisémites attribués au président du Rassemblement national, Jordan Bardella, alors qu'il n'était encore qu'un jeune militant du parti d'extrême droite en 2013. Les banques sont toutes détenues par des juifs. Le juif doit dominer les autres peuples, les écraser et les voler. Quelques exemples de ces saillies violentes que Jordan Bardella assure n'avoir jamais tenues. Il porte plainte pour diffamation, alors qu'hier, Marine Le Pen, visiblement prise par surprise, a dénoncé des barbouzeries. Les réactions n'ont pas tardé à gauche, notamment Arthur Delaporte et député au Parti Socialiste.
12: Les révélations de Mediapart concernant Jordan Bardella sont d'une extrême gravité. Elles révèlent d'une part que le Rassemblement National est toujours dirigé par des antisémites et cela nous rappelle par ailleurs que Jordan Bardella avait évoqué que Jean-Marie Le Pen n'avait pas eu de propos à caractère antisémite alors même qu'il avait été condamné à plusieurs reprises pour cela. Cela témoigne par ailleurs de la prégnance au sein de l'extrême droite de militants nourris, biberonnés à la théorie raciste la plus rance et à l'antisémitisme. Et donc finalement, au-delà du vernis de la respectabilité, la réalité et le danger demeurent. J'ose espérer que Jordan Bardella reconnaîtra la réalité des faits et se mettra de lui-même en retrait de ses fonctions.
3: Le député PS Arthur Delaporte au téléphone de Raphaël Delvolvé du côté des écologistes. C'est Marine Tondelier qui appelle également Jordan Bardella à démissionner de toutes ses fonctions. Le candidat France Insoumise Jean-Luc Mélenchon juge lui que le président du RN doit désormais démontrer son opposition aux propos qui lui sont attribués.
2: En France également, Julien, une journée considérée comme un baromètre de la colère sociale à 6 mois de l'élection présidentielle.
3: Les syndicats de la fonction publique appellent aujourd'hui à une grève unitaire protestèrent partout dans le pays. Plus de 170 manifestations prévues à deux jours de la présentation du projet de budget du gouvernement. Ils demandent notamment la revalorisation du point d'indice qui fixe la rémunération des fonctionnaires. L'exécutif, qui prévoit 54 milliards d'euros d'économies, a décidé une nouvelle fois de le geler l'an prochain, alors qu'il n'a augmenté que de 5% depuis 2017 face à une inflation estimée à plus de 24% en 9 ans.
2: L'inflation, alimentée notamment par la guerre au Moyen-Orient, qui a fait flamber les prix des carburants ces derniers mois.
3: Une crise qui s'installe et qui pousse en Italie le gouvernement de Giorgia Meloni à revenir sur les mesures décidées au début du conflit. Les allègements de taxes pour faire baisser les prix à la pompe n'ont pas été reconduits la semaine dernière, mais le géant énergétique du pays, Eni, tente de voler au secours des Italiens. Il annonce une baisse du prix de ses carburants dans ses stations-service pendant 30 jours. Mais la portée de ce coup de pouce sera restreinte à venir.
13: Actuellement, le coût d'un litre d'essence s'élève en moyenne à 2,20 euros et celui d'un litre de diesel à 2,39 euros. Sauf dans les stations-service du groupe Eni, où les prix de l'essence et du gazole viennent d'être plafonnés à une vingtaine de centimes en moins le litre jusqu'au 28 octobre. Mais ce geste ne change guère la donne, selon Franco, jeune ingénieur qui vit dans le nord de l'Italie.
14: J'ai dû passer d'une voiture à essence à un véhicule hybride pour économiser. La décision de Léni peut nous aider un petit peu, mais il faut une solution plus structurelle. Heureusement, j'habite encore chez mes parents.
13: Valerio, 54 ans, chauffeur de taxi à Rome, paraît nettement plus en colère.
15: Il n'est pas question d'aide spécifique pour notre branche alors qu'on est au bord du gouffre. Je pense que nous ferons une ou plusieurs grèves.
13: Quant à Salvatore, fonctionnaire à la retraite, il n'utilise plus que les transports en commun.
16: Ma voiture, je l'ai abandonnée parce que l'essence est devenue un sérieux problème. Notre gouvernement ne défend pas nos intérêts.
13: D'après l'association de consommateurs Codacons, les Italiens qui prennent régulièrement leur voiture dépenseront entre 160 et 180 euros de carburant au mois d'octobre. Ce montant représente au moins 10% du salaire mensuel médian estimé à 1600 euros net. Anne Lenir, Rome, RFI.
3: Pas de nette amélioration attendue par les Italiens, vous l'entendez, alors que les stations Eni ne représentent que 20% du réseau national.
2: Allez Julie, on termine ce journal dans l'ouest de l'Ouganda, où un petit royaume s'apprête à couronner son nouveau souverain.
3: Reconnu par la Constitution pour préserver les traditions de son peuple, le royaume Toro a perdu son roi Oyo à la fin du mois d'août. Et une crise de succession s'en est suivie depuis dans la famille royale. Édouard Rudiki Nyabongo Ier, cousin du défunt roi, doit être couronné aujourd'hui. Mais c'était sans compter sur un coup de théâtre, une requête de dernière minute appelant la justice à suspendre la cérémonie. La mère et la sœur du roi Oyo affirme qu'il a laissé un fils. Bonjour Christina Okello.
17: Bonjour Julien, bonjour à tous.
3: On se penche dans notre dossier du jour sur cette querelle. Risque-t-elle de peser sur la cérémonie?
17: Écoutez, c'est la question qui plane sous la fête à Fort Portal. Les tambours résonnent, on danse. La mère d'Edouard a rejoint hier le palais des Karuzika et le prince Patrick Arali Kasagama, parent d'Edouard comme du défunt roi Oyo, se veut rassurant.
18: Le choix d'Edouard recueille 99,9% d'adhésion. Je laisse les 0,1% restants à ceux qui ont exprimé leur désaccord dans les médias. Mais leurs objections ne reposent sur aucun fondement dans nos coutumes.
3: Justement, Christina, de quelle coutume parle-t-on? Qui décide qui devient roi au Toro?
17: C'est là que se posent les deux versions de la succession. La mère et la sœur d'Oyo invoquent son testament. Selon elle, un fils, jusqu'alors inconnu du public, devrait lui succéder. Mais l'analyste Joseph Occhino rappelle que le testament ne suffit pas à désigner un roi.
19: C'est le clan Babito qui supervise le choix et le couronnement d'un nouveau roi. Le chef du clan a expliqué que si Oyo avait un fils qu'il souhaitait voir lui succéder, il aurait dû en informer officiellement les anciens, et cela n'a pas été fait.
3: Et que sait-on aujourd'hui de ce fils?
17: Son identité n'a jamais été rendue publique. La mère du défunt roi Oyo assure que l'enfant devait rentrer des États-Unis où Oyo était soigné pour un cancer. Mais elle y a renoncé par crainte pour sa sécurité en pleine bataille de succession.
3: Et face à lui, qui est donc Edouard, celui qui va recevoir la couronne?
17: Il y a quelques semaines encore, Edouard Kingyanguma présentait téléjournal à la télévision nationale. À 56 ans, il succède à son cousin Oyo, monté sur le trône à seulement 3 ans. Le Toro est l'un des royaumes traditionnels d'Ouganda. Son roi n'a pas de pouvoir politique officiel, mais il incarne l'identité culturelle du peuple des Batoro dans l'ouest du pays. Le prince Patrick Kasagama voit plusieurs atouts au nouveau roi.
20: Édouard a les qualités pour réunir le trône et le peuple. Les habitants voulaient un roi mûr, pas un enfant. Leur expérience avec Oyo, monté sur le trône tout petit, leur a laissé le sentiment que les décisions tardaient à être prises.
17: Cette nuit, le roi désigné a gagné le palais de Karuzika. À l'entrée, des hommes devaient faire semblant de lui résister.
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1: Mardi 29 septembre, votre agenda avec quelques sorties à faire sur l'île du Ré. On va commencer avec le début des semaines d'informations sur la santé mentale qui sont organisées pour la première fois à l'île Dieu. C'est la 37e édition partout en France et ça a lieu à partir d'aujourd'hui jusqu'au 8 octobre. Et donc pour la première fois à l'île Dieu, ben, y a pas mal de choses qui vont être organisées. Alors c'est sur le thème des arts cette année et donc ça commence ce soir avec tout d'abord une conférence de lancement de cette semaine et une conférence qui va répondre à une grande question: qu'est-ce que la santé mentale en général? Voilà, vous aurez tout pour savoir ce que c'est vraiment, ce que ça implique, tout ça. C'est à 18h30 ce soir à l'auditorium et c'est présenté par Julie Dachez qui est docteur en psychologie sociale. C'est organisé également en lien avec le CCAS de l'île Dieu et puis pas mal d'associations qui vont intervenir jusqu'au 8 octobre. Il va y avoir pas mal de choses. Donc ça va parler d'art, donc vous aurez de la peinture, vous aurez du chant également, enfin il va y avoir pas mal de choses pendant ces semaines pour les santé mentale, du théâtre également, voilà, pour les émotions, une fresque qui va être créée tout au long de ces semaines. Enfin voilà, il va y avoir pas mal de choses, on vous en parlera bien sûr dans l'agenda de ces semaines d'informations sur la santé mentale. Et donc 18h30 aujourd'hui avec la conférence de lancement. Il y a du cinéma sinon avec le ciné-club de l'association Oya Film ce soir à 21h au ciné Ilet avec une séance à 5€ pour découvrir ou redécouvrir le film L'Autre en version originale. C'est un film de 1998, un drame égyptien, une histoire d'amour entre un homme et une femme. Voilà, lui vient de l'élite égyptienne, il s'enrichit grâce aux dépenses du peuple et elle est dans le viseur de sa future belle-mère qui nourrit pour son fils un amour exclusif. Le film dénonce également beaucoup d'autres choses, hein, comme la mondialisation, la corruption, la pauvreté, qui s'oppose comme ça aux cultures traditionnelles égyptiennes. Donc c'est à découvrir à 21h ce soir, le Ciné-Club. Demain, mercredi, une visite guidée de l'exposition sur les pompiers de l'île Dieu. C'est à 11h demain matin, c'est gratuit. N'hésitez pas si vous voulez découvrir l'expo un peu plus en détail. Demain mercredi, il y aura du cinéma également avec deux films à découvrir au ciné Ilet. À 18h, ce sera un nouveau film d'ailleurs, ce sera Histoire de la nuit, un thriller franco-belge adapté du roman de Laurent Mauvignier avec Afsia Herzi, Bastien Bouillon, Benoît Magimel et Monica Bellucci. Ça se passe dans un hameau isolé. Un couple et leur fille vivent dans une ferme avec pour seule voisine une artiste peintre italienne et ils préparent l'anniversaire de la femme du couple. Trois hommes commencent à rôder autour de la maison avant de s'inviter à la fête, une soirée qui va rapidement virer au cauchemar et faire ressurgir des secrets enfouis du passé. Demain à 18h et à 21h, ce sera Garance, mais je vous en reparlerai plus en détail demain.
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0: retour en 1991. Avec I Can Dance, Genesis, bien sûr. Il est 10h tout juste en ce mardi, bienvenue.
1: 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Il est 10h. 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
0: Mais oui, c'est l'émission Bonjour qui commence. Bienvenue sur Neptune. Merci de nous rejoindre sur le 91.9 si vous nous écoutez sur l'île Dieu, sur la côte vendéenne. Et puis bien sûr, si vous nous écoutez par internet, www.neptunefm.com, vous pouvez nous écouter partout dans le monde en fait, en direct. Voilà, suffit que vous ayez une connexion internet. Vous pouvez nous écouter, retrouver les petites infos de l'île Dieu où que vous soyez en vacances ou au travail autour de la planète. Voilà, bienvenue à tout le monde en tout cas sur Neptune, c'est l'émission Bonjour donc qui commence ce matin jusqu'à 11h30. L'émission Bonjour, c'est du lundi au vendredi de 10h à 11h30, donc avec un animateur différent tous les jours qui vous propose des informations locales un peu sur ce qui va se passer sur l'île Dieu, pas mal de choses. On va en parler tout à l'heure. On parlera de toutes vos petites sorties à faire. On parlera des semaines d'informations sur la santé mentale également qui commence aujourd'hui. Voilà, je vous en parlerai tout à l'heure. Quelques petites infos de la commune également. On parlera des sénatoriales également. Voilà, les sénatoriales qui ont eu lieu dimanche pour élire les sénateurs en Vendée. Je vous en parlerai tout à l'heure. Et puis de la musique, bien sûr, avec des nouveautés à découvrir. Voilà, tout ça, il y aura plein de belles choses. Et puis l'horoscope qui arrive également d'ici quelques minutes. Le temps de vous annoncer qu'aujourd'hui, on est le 29 septembre et on fête les Michel. Bonne fête aux Michel qui nous écoutent. Je suis sûr que vous en connaissez au moins des Michel. Donc n'oubliez pas de leur souhaiter une bonne fête aujourd'hui, en ce 29 septembre. Le soleil qui est un peu caché là derrière les nuages gris, il se couchera à 19h51 ce soir. On perd 3 minutes de soleil. Il se relèvera à 8h04 demain. Moi, je dirais enfin, on a un temps de saison. Je sais qu'il y en a qui préféraient le soleil. Ça faisait un peu longtemps qu'il y avait du soleil quand même. On est content de retrouver un petit peu de grisaille, un petit peu de fraîcheur et de pluie. Les horaires démarrés avec une basse mer à 12h55, la pleine mer à 18h52 avec un coefficient de 96, le retour de la basse mer à 1h12 cette nuit, et puis la pleine mer à 7h05 demain matin avec un coefficient qui sera de 92. Voilà, on va commencer avec la météo marine, donc avec le sémaphore de Saint-Sauveur qui nous fait le petit point météo pour aujourd'hui, cette nuit et puis demain, à retrouver. Et puis juste après, un petit peu de musique avec Alex Warren, son nouveau titre Emerald Eyes à découvrir. Et puis on se retrouve juste après avec l'horoscope, 10h03 sur Neptune. Bonne matinée.
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3: Bonjour, ici le sémaphore de Saint-Sauveur pour la prévision pour la journée du mardi 29 septembre. Vent sud-est 4 à 5, fraîchissant temporairement 5 à 6 le matin. Mer peu agitée à agitée. Ou l'ouest à nord-ouest 0,5 à 1 mètre, localement 1,5 mètre au large le matin. Temps ensoleillé, localement nuageux de Pamar à Belle-Île, se couvrant avec pluie sur Sud-Bretagne à la fin. Visibilité bonne, localement moyenne à mauvaise, sous pluie. Tendance pour la journée du mercredi 30 septembre. Vent sud à sud-ouest 2 à 4, localement 4 à 5 de Pamar à Noirmoutier. Mer agitée à forte, houle ouest à sud-ouest 2 à 3 mètres, jusqu'à 3,5 mètres vers Pamar en fin d'après-midi. Temps averse, visibilité bonne, localement moyenne, à mauvaise sous averse. La météo actuelle au sémaphore de Saint-Sauveur est un vent du 150 degrés pour 12 nœuds, une mer 3, une visibilité à 12 km et une nébulosité à 8 sur 8. Le sémaphore de Saint-Sauveur vous remercie et vous souhaite une bonne semaine.
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0: titre qui a plus de 50 ans déjà, hein. ZZ Top avec La Grange, c'était en 1973, mais toujours aussi bon de le réécouter. 10h14, on passe maintenant à l'horoscope.
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0: L'horoscope de ce mardi 29 septembre avec les béliers. Pour commencer, vous aurez envie d'aller vite aujourd'hui, mais une petite vérification avant de vous lancer pourrait vous éviter une erreur. Une idée nouvelle mérite toutefois d'être tentée, elle pourrait vous sortir d'une vieille routine. Les taureaux, un projet qui vous tient à cœur peut prendre une nouvelle dimension aujourd'hui. Ne refusez pas spontanément un coup de main. À plusieurs, vous pourriez aller beaucoup plus loin. Pour les gémeaux, une attirance ou une envie soudaine pourrait vous faire hésiter. Alors prenez le temps de savoir ce que vous voulez vraiment avant de prendre une décision qui pourrait avoir des conséquences. Du côté des cancers, vous pourriez avoir envie de profiter davantage de ce que vous avez construit ces derniers temps. Une dépense pour améliorer votre quotidien peut être agréable. À condition de rester raisonnable, bien sûr. Les lions, votre énergie est communicative, mais attention à ne pas réagir trop vivement à une remarque. Quelqu'un pourrait simplement avoir une autre façon de voir les choses. Pour les vierges, en ce 29 septembre, vous ressentez le besoin de faire du tri dans votre entourage ou dans vos habitudes. Dire non à certaines sollicitations vous permettra de retrouver un petit peu d'espace pour vous. Pour les balances, une discussion importante pourrait remettre certaines choses à plat. Exprimez ce que vous ressentez vraiment, mais choisissez vos mots, hein. Tout ne mérite pas de devenir un conflit, bien sûr. Pour les scorpions, une question d'argent ou d'organisation vous demande davantage de rigueur. En reprenant les choses une par une, vous pourriez rapidement retrouver le contrôle de la situation. Les sagittaires, une personne proche pourrait jouer un rôle important dans une décision que vous devez prendre. Alors écoutez ses conseils tout en gardant la liberté de suivre votre propre chemin. Du côté des capricornes, une petite réussite pourrait vous redonner confiance après une période où vous aviez l'impression de stagner. Alors profitez de cet élan pour vous attaquer à quelque chose que vous repoussiez depuis longtemps. Les Verseaux, une rencontre ou un échange pourrait vous apporter une belle surprise, notamment dans votre vie professionnelle ou sociale. Alors restez ouverts aux propositions qui sortent un petit peu de vos habitudes. Et puis on termine avec les poissons. Un projet pourrait ne pas avancer correctement comme vous l'aviez imaginé. Ne prenez pas ça comme un échec. Ajustez vos attentes pourrait finalement vous conduire vers une situation, une solution plus réaliste. Voilà pour votre horoscope de ce 29 septembre. C'est aujourd'hui, hein. On repart en musique d'ici quelques minutes, juste après la pause, avec le nouveau titre de Benjamin Biolay, c'est Ton silence. Et puis juste après, on fait un point sur toutes les sorties à faire sur Lille 2. Il y a encore pas mal de choses à retrouver d'ici quelques minutes sur Neptune. 10h17, bienvenue et bonne matinée.
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Un petit week-end à Rome, ça vous dit? Avec Étienne Dao, 10h30 tout juste. On va rester sur l'île-Dieu hein, pour un week-end sur l'île-Dieu. Pourquoi pas, c'est bien aussi. C'est pas la même météo, mais il y a plein de choses à faire sur l'île-Dieu cette semaine et ce week-end. On va en parler d'ailleurs tout de suite avec, pour commencer, les promotions de la poissonnerie Nquintaro qui vous propose aujourd'hui des moules, des langoustines cuites, des joues de lotte également. Et puis plein de promos sur les dates courtes qui sont à moins 50%. À retrouver donc à la poissonnerie Nquintaro pour aujourd'hui. Direction le pôle culturel du Petit Chiron maintenant, qui vous propose demain, aujourd'hui d'ailleurs, une conférence hein, sur la santé mentale. On en parlera tout à l'heure un peu plus en détail, puisqu'il y a pas mal de choses dans le cadre des semaines d'information sur la santé mentale. Voilà, je vous en parlerai tout à l'heure plus en détail. Sinon, demain, eh bien, il y a une initiation à Canva. Si vous voulez créer facilement vos affiches, invitations et d'autres visuels avec ce logiciel, cette application Canva, si vous voulez apprendre à vous en servir un petit peu, eh bien rendez-vous demain de 10h30 à midi à la médiathèque. C'est gratuit, c'est à partir de 13 ans, mais sur inscription auprès de la médiathèque. En raison d'un chantier de travaux en cours à la citadelle, l'électricité sera coupée pour des raisons de sécurité dans l'entièreté du fort de la Pierre Levée. Demain à partir de 13h jusqu'à environ 17h. Donc si vous avez des activités à faire au fort de la Pierre Levée, eh bien ce ne sera pas possible, enfin, il n'y aura pas d'électricité en tout cas demain après-midi à partir de 13h. Et eh bien nous sommes impactés également, donc demain après-midi, eh bien vous ne pourrez pas retrouver vos programmes habituels. Il y aura de la musique hein, bien sûr sur l'antenne, mais voilà, on n'aura pas de courant nous non plus hein, donc quand ça dure longtemps c'est pas possible. Donc on sera pas là demain après-midi, et puis il y aura pas d'électricité donc dans le fort de la Pierre Levée. Si vous voulez de l'aide pour activer et gérer votre espace santé, pour créer un compte Doctolib et pour vous aider dans la prise de rendez-vous en ligne de vos rendez-vous médicaux, le centre de santé organise des permanences pour vous donner un coup de main là-dedans. Si vous avez un peu du mal, il y a des permanences qui sont organisées au centre de santé. Alors c'est sans rendez-vous, hein, vous pouvez y aller comme ça, je dirais les mains dans les poches, mais non, puisqu'il faut quand même emmener votre carte vitale. Et puis un moyen d'accéder à votre adresse mail. Donc ce sera jeudi pour la prochaine permanence, jeudi 1er octobre entre 14h et 17h30. Et puis il y en aura une autre au mois de novembre, le 18 novembre. On vous en reparlera bien sûr avec mon espace santé. L'ensemble scolaire Notre-Dame-du-Port organise vendredi son grand loto au casino à 20h30, ouverture des portes une heure avant. Il y a plein de lots à gagner, avec notamment un aspirateur laveur d'environ 400€, une Nintendo Switch 2, et puis 300€ de chèque Kadoya, et puis plein d'autres cadeaux bien sûr. Il y a une tombola en plus, vous aurez encore une chance en plus de gagner des cadeaux. Sur place, une buvette, un snack, c'est 5€ le carton et 13€ les 3. Donc n'hésitez pas à venir à ce loto organisé par l'ensemble scolaire à Notre-Dame-du-Port. C'est vendredi au casino. Ce week-end maintenant, eh bien, pas mal de choses. Il y a du sport, hein, notamment pas mal de sport, avec tout d'abord un tournoi d'ouverture de la saison régionale de rugby à 5 mixte. C'est le club Yeovalie et le club de Lille-Dieu de rugby qui accueillent 12 équipes régionales pour le tournoi d'ouverture de la saison 2026-2027 de rugby à 5 en Pays de la Loire. Un tournoi par équipe de 5 mixte. Buvette et restauration sur place. Les matchs vont commencer à 14h et puis ça finira environ vers 18h. C'est donc samedi pour ce tournoi d'ouverture de rugby. Samedi également, il y a de la course à pied avec Lillet Run Club qui organise la première édition de la course. Le but, c'est les corbeaux. Vous l'avez compris avec ce petit jeu de mots, ça part de la pointe du but et jusqu'à la pointe des corbeaux. C'est 10 km sur route et ça traverse l'île dans sa longueur. De la pointe du but à la pointe des corbeaux. C'est samedi donc. Le départ est à 18h du Caillou Blanc. Mais juste avant, il y aura des courses pour les enfants également qui veulent participer. Alors c'est moins long, hein, ça fait pas 10 km. Voilà, il y a plusieurs courses entre 500 mètres et 2 km. À partir de 14h30 pour les courses enfants. Et puis le grand départ donc à 18h pour la course de 10 km. Le but, c'est les corbeaux. N'hésitez pas à vous inscrire hein, sur le site de Lillet Run Club.
Samedi, ensuite, un BD concert à retrouver au Ciné-Ilet avec le spectacle Narcisse par la compagnie Zenzika. C'est samedi à 18h au Ciné-Ilet, un spectacle où les planches de la BD Narcisse de Chanouga sont projetées et accompagnées en direct par une création musicale originale de la compagnie Zenzika avec 4 musiciens sur scène. Et c'est donc une performance artistique qui mélange narration graphique et univers sonore. Et puis la BD Narcisse raconte une histoire locale puisqu'elle s'arrête raconte l'histoire de Narcisse Pelletier, un mousse de Saint-Gilles-Croix-de-Vie qui avait 14 ans dans les années 1850. Il est parti en tant que mousse et puis il s'est échoué chez les aborigènes là-bas en Australie. Il est resté 17 ans là-bas et il a fait toute sa vie là-bas avant de revenir, avant d'être emmené un peu de force, ramené chez lui. Donc toute cette histoire est à découvrir avec cette BD qui sera projetée et la musique en direct samedi à 18h au Ciné-Ilet. Réservation à l'office de tourisme pour ce spectacle dans le cadre de la saison culturelle de la mairie de Lisieux. La campagne des avis d'imposition maintenant avec l'impôt sur le revenu, taxes foncières, taxes d'habitation, tout ça. Si vous avez besoin d'aide, eh bien les agents de la direction des finances publiques vous invitent à venir les rencontrer. Jeudi 8 octobre, c'est donc la semaine prochaine, au centre des finances publiques à Lisieux. Hein. Alors prenez rendez-vous au préalable si vous avez besoin de rencontrer les agents de la direction des finances publiques au 02 51 58 30 66. Je répète, 02 51 58 30 66 pour les avis d'imposition 2026. Et puis la semaine prochaine, les 9 et 10 octobre, ce sera la fête de la science à Lisieux. Il va y avoir pas mal de choses également pour la fête de la science. Le thème de cette année, c'est les saveurs savantes. Alors il y aura tout un village des sciences au pôle culturel avec des stands d'associations, avec l'amiral de Joinville, les aires marines éducatives, Odysseyeux qui est toujours là, qui co-organise un peu tout ça, le comité de développement de l'agriculture et puis l'Office français de la biodiversité. C'est ouvert donc le 9 et le 10 octobre, le vendredi après-midi et le samedi toute la journée au pôle culturel. Et puis il y a pas mal de petites animations en plus avec une sortie sur l'actualité de l'archéologie, des conférences, une conférence sur les huîtres, le goût des huîtres et puis un peu leur histoire avec une archéologue spécialiste des sites ostréicoles et puis un ostréiculteur vendéen qui sera là. Ce sera vendredi à 18h30 et puis samedi il y aura pas mal de choses, il y aura des lectures pour les tout-petits sur le thème du goût bien sûr, des ateliers pour échanger sur les sciences, des animations pour les 2-6 ans, atelier débat également et puis un escape game aussi samedi 10 octobre. Voilà, tout ça ce sera pour la fête de la science. On vous en reparlera un peu plus en détail bien sûr avec les Acariou d'Odysseyeux donc qui va venir nous en parler dans Je vous dis pas très bientôt pour la fête de la science les 9 et 10 octobre sur Lisieux. Et puis bien sûr, il y a également les semaines d'information sur la santé mentale. Et oui, ça commence aujourd'hui, je vous en parle dans quelques minutes. On parlera également des sénatoriales en Vendée qui ont eu lieu dimanche dernier. Voilà, tout ça, c'est dans la suite de l'émission Bonjour. Donc restez avec nous si vous voulez savoir tout ça, bien sûr. La musique, elle revient avec Édouard Biel, un autre que moi sur Neptune, 10h38. Bonne matinée.

0: Édouard Biel, un autre que moi sur Neptune. 10h42 en ce moment, ce sont les semaines d'information sur la santé mentale et c'est la 37e édition et pour la première fois, L'Île-Dieu a participé à ces semaines d'information. Ça se déroule partout en France à partir d'aujourd'hui et jusqu'au 8 octobre et c'est sur le thème des arts cette année pour ces semaines d'information sur la santé mentale. Ça commence donc aujourd'hui avec une conférence à retrouver ce soir au pôle culturel à 18h30, conférence de lancement un peu de ces semaines sur la santé mentale. De quoi parle-t-on en général? Voilà, vous apprendrez tout sur ce qu'on entend par santé mentale, tout ce que ça englobe. Et c'est Julie Dachaise, une docteure en psychologie sociale, qui présentera cette conférence et qui parlera de la santé mentale. Ça continuera jeudi avec... de 10h à midi à la salle 3 de la Citadelle, de fil en aiguille, la création d'une fresque lumineuse en tricot, en crochet, en broderie ou en couture. De 17h à 19h au pôle culturel, toujours jeudi, art thérapie avec des échanges et des expérimentations pour les adultes et les enfants à partir de 10 ans. Une projection au ciné Ilé à 21h, toujours jeudi 1er octobre, avec la projection du film Les Rêveurs d'Isabelle Carré, qui revient sur son adolescence, un peu compliquée. Vendredi 2 octobre, au pôle culturel, il y aura une chorale éphémère pour les adultes et les enfants à partir de 11 ans, de 18h30 à 20h30. Samedi maintenant, à la salle 2 de la Citadelle, des ateliers théâtre et émotion par l'association théâtrale Ilaise, avec de l'improvisation, travail de la voix et du corps. Il y a différents horaires pour les enfants et les adultes, les enfants selon l'âge, voilà, il y a différents horaires dans la journée. Ça continue mercredi 7 octobre de 15h à 17h, atelier porteur de lumière, des créations à partir de 11 ans à faire au pôle culturel. Et puis toujours au pôle culturel de 19h à 19h30, il y aura des lectures à deux voix à partir de 16 ans sur des textes qui ont rapport avec la santé mentale. Donc ce sera le 7 octobre et ça termine le 8 octobre de 17h à 18h30 au pôle culturel avec la fresque lumineuse en tricot de fil en aiguille. Ce sera réservé aux seniors cette fois-ci. De 17h30 à 18h15 au pôle culturel, une micro-conférence sur l'artiste mexicaine Frida Kahlo. Et puis ensuite, à 18h30, toujours le 8 octobre, la clôture des animations avec l'inauguration, en plus de cette fresque lumineuse, jeudi au pôle culturel, jeudi 8 octobre. Voilà, ça c'est tout le programme des deux semaines d'informations sur la santé mentale. Et puis on continue au pôle culturel à retrouver une exposition photo qui s'appelle La tête haute, avec des portraits voilà, de personnes qui témoignent voilà, de la santé mentale. C'est à retrouver donc à partir d'aujourd'hui, je rappelle, la conférence de lancement ce soir à 18h30 au pôle culturel sur la santé mentale. Voilà, on va parler d'autre chose, les sénatoriales qui ont eu lieu en Vendée dimanche. On en parlera du côté donc de La Roche-sur-Yon. C'était, on en parlera à 11h15. On parlera de quelques informations municipales également. Tout ça juste après la pause, un petit peu de musique avec le dernier Indochine. C'est Victoria sur Neptune d'ici quelques instants. 10h45, bonne matinée.
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0: Petit tour en 1998, en pleine période des boys band et des girls band avec les Spice Girls. C'était Stop sur Neptune.
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3: Ça vous a peut-être rappelé des souvenirs un peu comme ça, les Spice Girls, là, écoutez, de temps en temps, ça fait plaisir de faire un petit tour dans les années 90-2000. 11h tout juste en ce mardi 29 septembre, alors que le soleil brille sur l'Île-Dieu. Ah, on va pas parler trop vite. Hein. Il y a pas mal de petites informations municipales aujourd'hui, avec notamment un local commercial à pourvoir, rue de la République. Si vous voulez vous installer sur l'île avec un petit commerce, eh bien la mairie de l'Île-Dieu lance un appel à candidature pour l'installation d'un porteur de projet dans un local commercial de 45 mètres carrés qui est situé idéalement en zone touristique et commerciale, juste en face de l'office de tourisme. Un commerce de proximité, artisanat, produits locaux, activités de service ou concepts innovants. La commune est ouverte à tous les projets qui contribuent à l'animation et à l'attractivité du centre-ville. Donc n'hésitez pas à proposer votre projet. C'est un local rénové en 2020 avec eau, électricité, sanitaire, chauffage, vitrine, accès PMR. Candidature à déposer avant le 30 novembre. Vous avez le temps, hein, mais voilà, n'hésitez pas. Si vous voulez le dossier de candidature ou visiter le local ou avoir plus de renseignements, vous pouvez contacter Vincent Girard au pôle économique au 02 51 59 49 58. Autre information de la mairie de l'Île-Dieu qui propose des granulats recyclés, de la terre stérile, du compost, du broyat, des souches broyées ou encore de la terre végétale, avec le pôle de la Gravère qui propose aux particuliers et aux professionnels des matériaux de qualité issus du traitement des gravats et des déchets verts de l'île, suivis et contrôlés par des laboratoires indépendants. Il y a plusieurs produits qui sont gratuits, donc n'hésitez pas, il y a même une livraison gratuite qui est organisée à l'automne pour les particuliers. Profitez-en bien, hein, c'est des matériaux qui ont été recyclés sur l'île, donc c'est intéressant de les réutiliser sur l'île justement. C'est ouvert du lundi après-midi au samedi au pôle de la Gravère, impasse 2, impasse de la Marèche. Si vous voulez plus d'infos, 02 51 59 49 59 ou vous envoyez un mail à déchets@il-ieu.fr. Et puis la dernière information municipale, c'est le CCAS et le comité de développement de l'agriculture de l'Île-Dieu qui propose, avec le contrat local de santé, l'action panier bio pour jeunes pousses qui est destinée aux femmes enceintes et aux parents d'enfants de moins de 1 an. Un programme qui vise à faciliter l'accès d'une alimentation locale et de qualité et de donner des outils pour préserver la santé de la mère et du bébé. L'inscription vous donne accès à des paniers de légumes bio produits localement et à des ateliers nutrition animés par Marie-Laure Saint-Giron, qui est diététicienne sur l'Île-Dieu. Pour tout renseignement et inscription, vous contactez Anouk Guinchard au CCAS au 38 rue du Puy-Neuf ou par téléphone au 02 28 12 91 37. Voilà pour toutes ces informations. Dans quelques minutes, on va parler des sénatoriales qui ont eu lieu dimanche en Vendée. On fait un petit tour sur le résultat des élections, à quoi servent les sénatoriales, et puis réaction également du gagnant et d'un des perdants, il y en a eu plusieurs du coup. On aura ça d'ici quelques minutes. En attendant, la musique avec Eddie De Preto qui revient avec un nouveau titre qui s'appelle Sous Influence, à découvrir tout de suite. 11h04 sur Neptune. Bonne matinée.

0: Retour en 98 avec Mejaal de Bad Money sur Neptune, 11h13. Les élections sénatoriales avaient lieu dimanche partout en France, et enfin pas partout en France, mais notamment en Vendée. Un scrutin un petit peu particulier puisque c'est un scrutin qui ne s'adresse pas directement aux électeurs. Hein. Ce sont fameux ces grands électeurs qui élisent les sénateurs. Alors à quoi servent les sénateurs ? Eh bien le Sénat, c'est avec l'Assemblée nationale une des deux grandes chambres du Parlement. Les sénateurs participent directement au vote des lois et au contrôle de l'action du gouvernement. Et puis également une particularité, ils représentent les collectivités territoriales et notamment les communes, les départements et les régions. Et alors contrairement aux députés, eh bien les sénateurs ne sont pas élus directement par les citoyens. Ils sont élus pour 6 ans et le Sénat est renouvelé par moitié tous les 3 ans. Pour ces élections donc, qui ont eu lieu dimanche, 178 sièges sur les 348 que compte le Sénat étaient à renouveler dans 63 départements. Et pour 6 sénateurs qui représentent également les Français établis à l'étranger. Et donc ces grands électeurs, eh bien, ce sont principalement des élus locaux, des sénateurs, des députés, des conseillers régionaux, départementaux, mais surtout les délégués des conseils municipaux qui représentent environ 95% du collège électoral. En Vendée, donc, il y a 1860 grands électeurs qui étaient appelés à voter. Donc, ceux de l'Île-Dieu également. Voilà, une petite délégation qui est partie dimanche pour voter pour ces sénatoriales. Le mode de scrutin dépend du nombre de sénateurs à élire. En Vendée, il y avait 3 sièges à pourvoir. Donc, les candidats se présentaient sous forme de liste et les sièges étaient répartis à la proportionnelle selon la règle de la plus forte moyenne. Et justement, en Vendée, le scrutin a donné un carton plein pour la liste de Union pour la Vendée, conduite par Bruno Retailleau. Elle obtient 1134 voix, donc soit 62% des suffrages, et décroche donc les 3 sièges directement. Sont donc élus Bruno Retailleau, qui conserve son siège, Annick Billon, elle est également aussi réélue, et Maxence de Rugy, qui fait son entrée au Sénat, qui succède à Didier Mandelli. On écoute la réaction de Bruno Retailleau au micro de nos confrères de TV Vendée.
1: Ce qui est important, c'est de gagner. Et je voudrais ce soir remercier les grands électeurs de Vendée qui se sont mobilisés. Cette victoire, je pense que c'est la victoire du travail, puisqu'on a fait 247 communes sur 253. Et je suis très heureux que, bien sûr, Annick Billon, qui est une sénatrice travailleuse, opiniâtre, qui est vraiment sur le terrain. Et je suis très heureux aussi que Maxence de Rugy soit élu. C'est un jeune parlementaire, c'est la nouvelle génération.
0: Voilà, Bruno Retailleau, donc, qui, à la suite de sa réélection, la deuxième liste, l'alternative pour la Vendée, menée par Stéphanie Barra, obtient 378 voix, soit 20%, mais aucun siège, du coup. On écoute, là aussi, la réaction, donc, de Stéphane Ibarra suite au résultat.
2: Même si ça ne se transforme pas en un siège de sénateur, c'est un score historique pour la liste d'Union de la Gauche que j'ai conduite. On est à égalité parfaite sur le troisième siège. Une seule voix, et aujourd'hui, il y avait la Vendée et donner un espoir à beaucoup de monde avec un siège arraché.
0: La liste menée par Olivier Dalmasso recueille 147 voix, soit 8%. Celle de Philippe Latombe, 111 voix, soit 6%. Puis les listes menées par Timothée Thibault Lallaire et Lila Florengong obtiennent respectivement 34 et 11 voix. Les 3 sénateurs vendéens, donc élus dimanche, commenceront officiellement leur nouveau mandat le 1er octobre. Hein. Donc je rappelle Bruno Retailleau, Annick Billon, qui sont tous les deux réélus, et Maxence de Rugy, qui fait son entrée. Voilà pour ces résultats des élections sénatoriales qui ont eu lieu en Vendée ce dimanche. On va terminer tranquillement cette émission. Bonjour, le temps d'écouter un petit peu de musique. Une petite pause et juste après, c'est le Petit Pêcheur de Manon Lisa à découvrir. Un titre qui est adapté d'un poème que vous connaissez peut-être, d'une comptine. Elle a adapté ça en musique. Le Petit Pêcheur à découvrir juste après la pause sur Neptune, 11h17.
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0: Green Day avec American Idiot sur Neptune, 11h25, on a terminé cette émission. Bonjour, tranquillement, le temps de vous rappeler qu'aujourd'hui, mardi 29 septembre, on fête les Michel. Aujourd'hui, bonne fête aux Michel qui nous écoutent. Et puis si vous en connaissez des Michel, je suis sûr que vous en connaissez au moins, eh bien n'hésitez pas à lui souhaiter une bonne fête aujourd'hui aux Michel, elle et Michel de Zelle également, hein, à tous les Michel bien sûr qui nous écoutent, bonne fête à vous. Le soleil sur l'île Dieu se couchera à 19h51 ce soir, on perd 3 minutes de soleil, il se relèvera demain matin à 8h04. Et puis côté mer, eh bien on aura une basse mer tout à l'heure à 12h55 et la pleine mer à 18h52 avec un coefficient de 96. On va écouter pour la dernière fois de la matinée la météo marine avec le sémaphore de Saint-Sauveur. Tout de suite.
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3: Bonjour, ici le sémaphore de Saint-Sauveur pour la prévision pour la journée du mardi 29 septembre. Vent sud-est 4 à 5, fraîchissant temporairement 5 à 6 le matin. Mer peu agitée à agitée. Houle ouest à nord-ouest 0,5 à 1 mètre. Localement 1,5 mètre au large le matin. Temps ensoleillé, localement nuageux de Pamar à Belle-Île, se couvrant avec pluie sur Sud-Bretagne à la fin. Visibilité bonne, localement moyenne à mauvaise, sous pluie. Tendance pour la journée du mercredi 30 septembre. Vent sud à sud-ouest 2 à 4, localement 4 à 5 de Pamar à Normoutier. Mer agitée à forte. Houle ouest à sud-ouest 2 à 3 mètres, jusqu'à 3,5 mètres vers Pamar. En fin d'après-midi, temps averse, visibilité bonne, localement moyenne, à mauvaise, sous averse. La météo actuelle au sémaphore de Saint-Sauveur est un vent du 150 degrés pour 12 nœuds, une mer 3, une visibilité à 12 km et une nébulosité à 8 sur 8. Le sémaphore de Saint-Sauveur vous remercie et vous souhaite une bonne semaine.
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0: Et le retour de la météo marine dès demain dans une nouvelle émission. Bonjour. Demain mercredi, vous serez en compagnie de Roland qui sera là donc pour l'émission Bonjour demain à partir de 10h. La suite du programme sur Neptune avec l'agenda qui arrive tout à l'heure à 11h45 et à 13h45 avec vos sorties à faire sur l'île Dieu. Je vous dis pas ensuite à 12h15 et à 19h15, on vous fait découvrir le salon étudiant Studirama, donc à découvrir tout à l'heure à 12h15 et à 19h15 également. Cet après-midi, eh bien, un cheveu sur la langue, un poil dans la main de 16h à 17h avec Yves Cadou. À 17h15, ce sera Question pour un champion avec le club de l'Île-Dieu de Question pour un champion qu'on retrouve chaque mardi et jeudi à 17h15. Il y a la Pokitech également à 18h40 et à 8h40 tous les jours. La Pokitech, votre dose de culture quotidienne qui vous fait découvrir aujourd'hui le tome 1 de Dungeon Crawler Carl, un roman aventure comédie à découvrir à 18h40 aujourd'hui. Et puis ce soir, c'est le retour des Rogers qui sont là, qui font leur rentrée dans 100% de, à partir de 20h ce soir. Toute l'équipe des Rogers qui est en pleine forme, voilà, pour leur retour sur les ondes. On les retrouve ce soir, bien sûr. Et puis donc, l'émission Bonjour qui revient demain matin dès 10h. De la musique également qui arrive avec Royal Blood, c'est 10 over 10. Il y a aussi Ailis, la chanteuse originaire de l'île Dieu avec The Sif à découvrir, extrait de son album Pygmalion. Et puis on se quitte tout de suite avec Zawi, son nouveau titre qui s'appelle Pain au lait. Zawi donc qui fait partie du groupe Thérapie Taxi, voilà, là qui est tout seul avec Pain au lait sur Neptune. C'est peut-être ce que vous avez mangé au petit déjeuner ce matin, pourquoi pas. 11h29, moi je vous retrouve jeudi dans une nouvelle émission Bonjour de 10h à 11h30. En attendant, eh bien, je vous souhaite une bonne journée, bon appétit, voilà, tout ça, bon courage si vous bossez, profitez bien si vous êtes en vacances, en congé, que sais-je encore. Eh bien, je vous souhaite une bonne fin de matinée et un bon appétit. Voilà, j'ai tout dit. Allez, Zawi avec Pain au lait sur Neptune. Salut à tous.
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1: Mardi 29 septembre, votre agenda avec quelques sorties à faire sur l'île du Ré. On va commencer avec le début des semaines d'informations sur la santé mentale qui sont organisées pour la première fois à l'île Dieu. C'est la 37e édition partout en France et ça a lieu à partir d'aujourd'hui jusqu'au 8 octobre. Et donc pour la première fois à l'île Dieu, ben, y a pas mal de choses qui vont être organisées. Alors c'est sur le thème des arts cette année et donc ça commence ce soir avec tout d'abord une conférence de lancement de cette semaine et une conférence qui va répondre à une grande question: qu'est-ce que la santé mentale en général? Voilà, vous aurez tout pour savoir ce que c'est vraiment, ce que ça implique, tout ça. C'est à 18h30 ce soir à l'auditorium et c'est présenté par Julie Dachaise qui est docteur en psychologie sociale. C'est organisé également en lien avec le CCAS de l'île Dieu et puis pas mal d'associations qui vont intervenir jusqu'au 8 octobre. Il va y avoir pas mal de choses. Donc ça va parler d'art, donc vous aurez de la peinture, vous aurez du chant également, enfin il va y avoir pas mal de choses pendant ces semaines pour les santé mentales, du théâtre également, voilà, pour les émotions, une fresque qui va être créée tout au long de ces semaines. Enfin voilà, il va y avoir pas mal de choses, on vous en parlera bien sûr dans l'agenda de ces semaines d'informations sur la santé mentale. Et donc 18h30 aujourd'hui avec la conférence de lancement. Il y a du cinéma sinon avec le ciné-club de l'association Oya Film ce soir à 21h au ciné Ilet avec une séance à 5€ pour découvrir ou redécouvrir le film L'Autre en version originale. C'est un film de 1998, un drame égyptien, une histoire d'amour entre un homme et une femme. Voilà, lui vient de l'élite égyptienne, il s'enrichit grâce aux dépens du peuple et elle est dans le viseur de sa future belle-mère qui nourrit pour son fils un amour exclusif. Le film dénonce également beaucoup d'autres choses, hein, comme la mondialisation, la corruption, la pauvreté qui s'oppose comme ça aux cultures traditionnelles égyptiennes. Donc c'est à découvrir à 21h ce soir, le Ciné-Club. Demain, mercredi, une visite guidée de l'exposition sur les pompiers de l'île Dieu. C'est à 11h demain matin, c'est gratuit. N'hésitez pas si vous voulez découvrir l'expo un peu plus en détail. Demain mercredi, il y aura du cinéma également avec deux films à découvrir au ciné Ilet. À 18h, ce sera un nouveau film d'ailleurs, ce sera Histoire de la nuit, un thriller franco-belge adapté du roman de Laurent Mauvignier avec Afsia Herzi, Bastien Bouillon, Benoît Magimel et Monica Bellucci. Ça se passe dans un hameau isolé. Un couple et leur fille vivent dans une ferme avec pour seule voisine une artiste peintre italienne et ils préparent l'anniversaire de la femme du couple. Trois hommes commencent à rôder autour de la maison avant de s'inviter à la fête, une soirée qui va rapidement virer au cauchemar et faire ressurgir des secrets enfouis du passé. Demain à 18h et à 21h, ce sera Garance, mais je vous en reparlerai plus en détail demain.
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0: 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Il est midi. 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
3: Merci de rester avec nous à l'écoute de RFI. Il est midi à Paris, 10h en temps universel. Le journal, c'est tout de suite avec vous, Arnaud Souk, bonjour.
4: Bonjour Caroline, bonjour à tous. Et dès le début de ce journal, le point sur les blocages dans les lycées français. À Paris, moins d'une dizaine d'établissements sont concernés. Les lycéens demandent, entre autres, plus de moyens de la part de l'État pour étudier dans de meilleures conditions.

0: l'opposition. Dans ce journal également, la mobilisation contre la crise du logement en Espagne. Vous entendrez que le pays est loin d'être un cas isolé en Europe, notamment depuis l'épidémie de Covid. À suivre, la solidarité en Thaïlande après les fortes intempéries et les inondations qui ont fait 23 morts selon un dernier bilan. Associations et bénévoles se retroussent les manches, notamment pour distribuer de l'aide et de la nourriture dans les rues les plus sinistrées de la capitale, Bangkok. Et puis aux États-Unis, lancement réussi pour la fusée Starship. Elle a mis des satellites en orbite hier. C'est le plus grand engin jamais lancé par l'homme dans l'espace. Mais d'abord, donc, cette journée nationale de mobilisation des lycéens après l'appel au blocage ce mardi dans toute la France des établissements en marge de la mobilisation dans la fonction publique. Un blocage soutenu notamment par la France Insoumise et par la CGT. La présidente de la région Île-de-France, Valérie Pécresse, dénonce quant à elle une instrumentalisation politique. À Paris, moins d'une dizaine de lycées ont fait l'objet de tentatives de blocage selon le rectorat, qui précise qu'il n'y a aucune violence à déplorer. Par ailleurs, écoutez les revendications d'Adèle, élève au lycée Hélène Boucher dans le 20e arrondissement de la capitale.
1: Les moyens pour l'éducation nationale, en fait, on veut des moyens pour l'éducation nationale. On veut moins d'heures de cours, des classes moins chargées parce qu'on est 36 par classe, c'est énorme. Vraiment, c'est pas des conditions de travail. On peut pas être suivi par le corps enseignant qui aussi est pas assez payé. En fait, on veut des meilleures conditions pour que nous, au lycée, on puisse mieux apprendre et qu'on soit pas surchargé. On a une grande charge mentale aussi. Rien qu'à cause des Parcoursup, on est tout le temps stressé. On est angoissé en permanence et même si on est des bons élèves, on peut quand même se retrouver un peu submergé par tout ça. Et nous, justement, les blocus, c'est le moment où on se réunit et on dit on en a marre, on veut être écouté, on veut que ça change et on espère que ça puisse changer quelque chose.
0: Des propos recueillis pour RFI par Juliette Burnel. Mobilisation dans les lycées en France, mobilisation à propos de la crise du logement en Espagne. Le Premier ministre Pedro Sanchez a promis ce mardi des mesures après l'expulsion la semaine dernière d'une locataire de 87 ans à Madrid, suite au rachat de son logement par un fonds d'investissement. Une crise que le pays n'est pas le seul à subir en Europe, où la situation s'est aggravée depuis la crise financière de 2008 et également depuis la pandémie de Covid. Claire Fage.
2: Il aurait fallu 2 500 000 logements supplémentaires l'an dernier pour satisfaire la demande en hausse des ménages et des étudiants européens. Mais la construction a ralenti depuis la crise de 2008. Celle du Covid a renchéri les matériaux, retardé les chantiers et raréfié la main-d'œuvre dans le bâtiment. Le parc privé existant, lui, est de plus en plus accaparé par les locations touristiques de courte durée, jusqu'à 90% des logements dans l'hypercentre d'Athènes, alors que le parc social, quand il existe, est débordé. Le marché locatif européen se resserre dangereusement et les loyers augmentent beaucoup plus vite que les salaires. 6% des locataires européens s'estimeraient menacés de quitter leur logement dans les 3 mois parce qu'ils ne peuvent plus le payer. Confrontés à une hausse de plus de 60% des loyers en 10 ans, les maires de 15 grandes villes européennes, d'Amsterdam à Budapest, en passant par Paris, Rome, Zagreb et Varsovie, ont constitué une alliance pour interpeller la Commission européenne. Cette dernière n'a pas la compétence des États, mais elle s'est engagée à limiter l'incidence des locations touristiques, à débloquer les investissements dans la construction et à remédier aux pénuries de main-d'œuvre dans ce secteur.
0: L'Espagne, je vous en parlais, où l'inflation s'accélère. Les prix ont augmenté de 4,9% entre septembre 2025 et septembre 2026, notamment poussé par une forte hausse des coûts des carburants, selon des chiffres publié ce matin. L'Espagne, où le président français Emmanuel Macron se rend pour une visite officielle de 2 jours, lors de laquelle il s'agira notamment de souligner les grandes convergences entre les deux pays en matière européenne. L'Europe, justement, encore touchée par des actes de guerre hybride venus de la Russie. Dernière en date, l'Estonie accuse Moscou d'avoir commandité un incendie dans les locaux d'un groupe d'armement spécialisé dans les drones terrestres à Tallinn. Nous pouvons conclure avec certitude que l'attaque a été un acte de sabotage des services spéciaux de la Russie, a déclaré sur X le ministre estonien des Affaires étrangères, ce que conteste par ailleurs fermement le Kremlin. L'OTAN, de son côté, affirme ce matin que ces attaques hybrides n'affaibliront pas son soutien à l'Ukraine. L'Ukraine, de nouveau visée par des frappes la nuit dernière sur Kiev, la capitale. Plusieurs fortes explosions ont retenti donc sur Kiev, visée par une attaque combinée de drones et de missiles russes. La politique en France, à 7 mois désormais de l'élection présidentielle, Jordan Bardella, le président du Rassemblement National, pressenti pour devenir Premier ministre en cas de victoire de Marine Le Pen, affirme ce matin que les accusations d'antisémitisme dont il fait l'objet ont pour objectif de le tuer politiquement. Un article du site d'information Mediapart lui prête des des propos sur les juifs datant de 2013, alors que Jordan Bardella, encore mineur, était un jeune militant du Front National. Marine Le Pen s'est également exprimée ce matin. Elle a assuré que le Rassemblement National ne se laisserait pas faire. Elle a également exprimé sa confiance, je cite, absolue en Jordan Bardella. RFI midi 5 à Paris, 17h05 à Bangkok, en Thaïlande, où le bilan des inondations s'alourdit. On apprend ce matin la mort de 4 personnes dans la capitale, portant à 23 le nombre de décès depuis le 16 septembre et le début des très fortes intempéries dans le pays. Des centaines de milliers de personnes dans 41 provinces du pays ont été touchées. À Bangkok, des routes sont encore coupées. 6000 sinistrés ont dû se réfugier dans des centres d'accueil. Pour leur venir en aide, de nombreuses associations et bénévoles se mobilisent. Reportage à Bangkok de Juliette Chaignon.
3: Dans ce local du centre de Bangkok, une trentaine de bénévoles s'affairent derrière les fourneaux.
4: C'est du poulet sauté au chou. Aujourd'hui, on prépare 2000 repas en tout. Nous, les Thaïlandais, quelle que soit la crise que l'on traverse, on s'entraide et on se soutient toujours.
3: Ces barquettes sont livrées dans les zones inondées à l'est de la capitale, comme dans cette école qui sert de refuge aux sinistrés. Joom, enseignante, leur vient en aide.
5: L'aide arrive progressivement, autant des autorités que des citoyens. Ça s'améliore. Pour le riz et l'eau, on a à peu près ce qu'il faut. Mais ce serait bien d'avoir plus. Il nous faudrait des couvertures aussi pour la nuit.
3: Dehors, une entreprise distribue des briques de lait. Des commerçants improvisent un étal flottant. Pour Friso Polvar de la fondation Bangkok Community Help, l'aide alimentaire est une première étape.
6: Après, il faudra tout nettoyer et reconstruire. S'assurer que les gens peuvent rentrer chez eux. J'étais là en 2011. Il y avait beaucoup plus de zones touchées. Depuis, la réponse aux inondations s'est améliorée. Le problème, c'est que ces inondations sont de plus en plus intenses.
3: Les conséquences seront aussi économiques. D'après de premières estimations, à Bangkok, les dommages liés à ces inondations pourraient atteindre près de 180 millions d'euros. Juliette Chaignon, Bangkok, RFI.
0: Et avec le changement climatique, Bangkok verra ses épisodes pluvieux s'intensifier, selon les experts. Non loin de là, en Birmanie, le bilan s'alourdit à 50 morts et 58 blessés après la frappe aérienne de l'armée contre un marché dans l'ouest du pays. Une frappe en pleine journée à une heure de grande affluence dans l'état de Rakhine, l'un des principaux foyers de la guerre civile qui ravage le pays depuis le coup d'état militaire en 2021. Avec ses 120 mètres de long, c'est la plus grande et la plus puissante fusée jamais conçue. Le vaisseau Starship a décollé depuis le Texas hier et mis en orbite ses premiers satellites. Objectif de la firme SpaceX d'Elon Musk, faire passer à la vitesse supérieure le développement de cette fusée. Agnieszka Kumor.
7: Plus qu'une réussite technique, c'est surtout un ouf de soulagement pour SpaceX. Le directeur financier de l'entreprise, Brett Johnson, ne s'en cachait d'ailleurs pas avant le décollage. Cette mise en orbite était un cap à franchir pour générer de futurs revenus. Car le développement de Starship a déjà coûté plus de 15 milliards de dollars à SpaceX et les retards accumulés par les 13 échecs précédents ont semé le doute sur sa capacité à assurer à la fois son versant commercial, l'envoi de satellites et scientifiques. Une version modifiée de Starship devant servir au programme lunaire de la NASA. Sans parler de la menace de la concurrence américaine avec Blue Origin et désormais chinoise, Pékin ayant réalisé récemment des progrès dans le domaine des fusées réutilisables. Mais SpaceX est encore loin des ambitions affichées par Elon Musk. Celui-ci souhaite faire voler des centaines, voire des milliers de Starship par an pour pouvoir déployer des satellites ou des data centers dans l'espace et commencer à rentabiliser son investissement.
0: En orbite aussi en Ligue des Nations de football, les Bleus de Zinedine Zidane enchaînent une deuxième victoire. Ils se sont imposés hier en Belgique 1-0 lors de la deuxième journée de cette Ligue des Nations. Déjà vainqueur en Turquie il y a 4 jours, les Bleus occupent seuls la tête du groupe A avant leur prochain match vendredi soir au Stade de France face à l'Italie. RFI presque midi 10. À tout de suite, vous retrouvez...
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1: Le salon d'orientation Studirama a lieu à La Roche-sur-Yon, parc des expositions, samedi 3 octobre, de 10h à 17h. Raphaël Girard, chargé du salon, bonjour.
2: Bonjour.
1: À qui s'adresse ce rendez-vous ?
2: Alors, le salon est à destination des lycéens, étudiants et leurs parents, bien évidemment.
1: Qui sera présent pour échanger, orienter les étudiants et leurs accompagnateurs, accompagnatrices, comme vous nous le disiez à l'instant ?
2: Alors, nous avons à peu près 150 établissements d'enseignement supérieur, que ce soit des grandes écoles, l'Université de Nantes, des IUT, des lycées ou des conseillers d'orientation.
1: De tous les pays de la Loire ?
2: Tout à fait, et même de toute la France. On a des écoles qui viennent d'autres régions pour informer et orienter les élèves et les Vendéens.
1: Plus de 800 formations de bac à bac plus 5, dans quel secteur d'activité ?
2: Alors, on a vraiment tous les secteurs représentés, l'art, le commerce, l'ingénierie, le sport, la santé. On n'a pas vraiment fait de focus sur une thématique en particulier, puisque vraiment tous les secteurs sont intéressants et recrutent.
1: Vous nous parliez de focus, faites-vous un focus sur Parcoursup ?
2: Tout à fait, on fait un focus sur Parcoursup avec notamment les intervenants de l'Université de Nantes qui parleront de la procédure Parcoursup et également de l'inscription à l'université.
1: En parlant d'université, il y aura un village universitaire également à découvrir.
2: Tout à fait. Donc c'est vraiment un village qui est animé par Nantes Université, qui présentera donc toutes ses formations, dont l'IUT de La Roche-sur-Yon, et toutes les écoles qui dépendent de l'Université de Nantes.
1: Quelles seront les thématiques des 6 conférences ?
2: Ce sont des conférences assez généralistes, donc sur les grandes écoles, sur les études à l'université, sur les études de santé, sur Parcoursup, également sur les parcours qu'on peut faire en école d'ingénieur.
1: Possibilité également de parler d'alternance durant ce salon ?
2: Oui, de nombreux exposants font des formations d'alternance et les lycéens ou même étudiants pourront poser leurs questions pour trouver une alternance.
1: Faut-il s'inscrire en amont avant de venir à ce salon Studirama du samedi 3 octobre ?
2: Tout à fait, il faut s'inscrire sur le site de studirama.com ou venir directement sur place sur le salon.
1: Vaut mieux venir seul ou accompagné ? On en parlait à l'instant.
2: Il vaut mieux venir avec ses parents, accompagné, c'est quand même plus sympa.
1: Est-ce que les jeunes que vous recevez sont un petit peu perdus ou ils savent vraiment maintenant où ils veulent aller ?
2: Tout dépend du niveau scolaire. C'est vrai que les étudiants ont une très bonne idée de ce qu'ils veulent faire. C'est vrai que des lycéens, des premières, sont un peu plus perdus et c'est pour ça qu'on fait des salons aussi tôt dans l'année.
1: Où retrouver toutes les informations du salon de La Roche-sur-Yon Studirama et de vos autres salons, car il y en a notamment à Nantes ?
2: Sur studirama.com, toutes les informations sont disponibles et toutes les dates sont disponibles.
1: Studirama.com, est-ce qu'on retrouve des vidéos, notamment des conférences ?
2: Non, on n'a pas de replay des conférences, mais sur notre chaîne YouTube, vous pouvez trouver des vidéos que nos journalistes ont fait sur divers thèmes, divers sujets de parcours.
1: Qu'est-ce qui est le plus attendu par ces jeunes en venant à ce salon Studirama ?
2: Un peu de tout. C'est vraiment tous les exposants qui sont présents et puis retrouver surtout les conférences qui permettent vraiment d'avoir un bon panel de ce qui se fait dans l'enseignement supérieur.
1: Vous pouvez accueillir combien de public ?
2: On peut accueillir jusqu'à 6000 visiteurs, donc il y aura la place pour accueillir tout le monde.
1: Entre 10h et 17h pour ce salon Studirama à La Roche-sur-Yon, parc des expositions. Raphaël Girard, chargé du salon, merci beaucoup.
2: Merci.
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0: 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Il est 13h.
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1: Mardi 29 septembre, votre agenda avec quelques sorties à faire sur l'île du Ré. On va commencer avec le début des semaines d'informations sur la santé mentale qui sont organisées pour la première fois à l'île Dieu. C'est la 37e édition partout en France et ça a lieu à partir d'aujourd'hui jusqu'au 8 octobre. Et donc pour la première fois à l'île Dieu, ben, y a pas mal de choses qui vont être organisées. Alors c'est sur le thème des arts cette année et donc ça commence ce soir avec tout d'abord une conférence de lancement de cette semaine et une conférence qui va répondre à une grande question: qu'est-ce que la santé mentale en général? Voilà, vous aurez tout pour savoir ce que c'est vraiment, ce que ça implique, tout ça. C'est à 18h30 ce soir à l'auditorium et c'est présenté par Julie Dachaise qui est docteur en psychologie sociale. C'est organisé également en lien avec le CCAS de l'Île-Dieu et puis pas mal d'associations qui vont intervenir jusqu'au 8 octobre. Il va y avoir pas mal de choses. Donc ça va parler d'art, donc vous aurez de la peinture, vous aurez du chant également. Enfin, il va y avoir pas mal de choses pendant ces semaines pour les santé mentale, du théâtre également, voilà, pour les émotions, une fresque qui va être créée tout au long de ces semaines. Enfin voilà, il va y avoir pas mal de choses. On vous en parlera bien sûr dans l'agenda de ces semaines d'informations sur la santé mentale. Et donc 18h30 aujourd'hui avec la conférence de lancement. Il y a du cinéma sinon avec le ciné-club de l'association Oya Film ce soir à 21h au ciné Ilet avec une séance à 5€ pour découvrir ou redécouvrir le film L'Autre en version originale. C'est un film de 1998, un drame égyptien, une histoire d'amour entre un homme et une femme. Voilà, lui vient de l'élite égyptienne, il s'enrichit grâce aux dépens du peuple et elle est dans le viseur de sa future belle-mère qui nourrit pour son fils un amour exclusif. Le film dénonce également beaucoup d'autres choses hein, comme la mondialisation, la corruption, la pauvreté qui s'oppose comme ça aux cultures traditionnelles égyptiennes. Donc c'est à découvrir à 21h ce soir, le Ciné-Club. Demain, mercredi, une visite guidée de l'exposition sur les pompiers de l'Île-Dieu. C'est à 11h demain matin, c'est gratuit. N'hésitez pas si vous voulez découvrir l'expo un peu plus en détail. Demain mercredi, il y aura du cinéma également avec deux films à découvrir au ciné Ilet. À 18h, ce sera un nouveau film d'ailleurs, ce sera Histoire de la nuit, un thriller franco-belge adapté du roman de Laurent Mauvignier avec Afsia Herzi, Bastien Bouillon, Benoît Magimel et Monica Bellucci. Ça se passe dans un hameau isolé. Un couple et leur fille vivent dans une ferme avec pour seule voisine une artiste peintre italienne et ils préparent l'anniversaire de la femme du couple. Trois hommes commencent à rôder autour de la maison avant de s'inviter à la fête, une soirée qui va rapidement virer au cauchemar et faire ressurgir des secrets enfouis du passé. Demain à 18h et à 21h, ce sera Garance, mais je vous en reparlerai plus en détail demain.
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0: 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Il est 15h.
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0: 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Il est 16h. 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
3: Bonjour. Comment allez-vous, ce joueur ? Ce joueur, nous voilà reparti pour une nouvelle émission de Un cheveu sur la langue, un poil dans la main, avec deux volets. Le premier consacré à un artiste et le deuxième consacré à un artiste aussi aujourd'hui. Mais bon, je vous en dirai plus tout à l'heure. Mais pour le moment, on va parler de Yves Usuro. Yves Usuro, c'est un monsieur qui est chanteur. Et puis, il fait pas que ça, mais on en parlera bien sûr plus tard. Tout ça, quand je vous aurai dit tout ce qu'il a fait, tout ce qu'il va faire. Monsieur Yves Usuro. Et on va commencer par une de ses chansons, d'ailleurs, tranquillement. Et après, on parle de lui. Allez, voilà, Cap sur la vie. C'est la chanson que chante Yves Usuro.

Yves Usuro, cap sur la vie. Ben, cap sur la vie, Yves Usuro, il l'a fait, lui, le 1er juillet 1952, à 0h GMT, c'est précis, hein, dans une clinique classée monument historique de Conakry, en Guinée. Et il voit donc le petit garçon de sexe strictement masculin, voit le jour. Yves Usuro, qui chante une autre chanson qui s'appelle Engagé volontaire.

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1: Enragé volontaire, Yves Usureau. Alors, ben, sa mère, lorsqu'elle a accouché, ben, elle était pas un peu dans le potage, je vais dire ça comme cela. Mais elle avait eu la présence d'esprit de déléguer à la femme de ménage qu'elle avait pris pour la sage-femme, la responsabilité de trouver un prénom à son blondinet. Et la sage-femme de ménage s'acquitta de sa tâche avec brio, en balanquet d'ailleurs, en lui psalmodiant illico ses premiers mots à Yves Usureau. « Eh pardon, toi y en a appelé Yves, présentement. » Par cet acte solennel, la jeune femme donnait au nouvel arrivant, fraîchement débarrassé de son cordon ombilical qui lui en serrait le cou jusqu'aux oreilles, le départ d'une vie en do majeur, presto, fugato, pizzicato, con mozzarella, mais non troppo quand même. Yves Usureau, sois raisonnable et mange ta soupe, pas vrai.
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raisonnable et mange ta soupe, Yves Usuro, dont je continue la biographie autobiographique. Hein, c'est lui qui l'a écrit, bien sûr. Et il dit après, des anges coururent et des cœurs célestes s'élèvent au-dessus du berceau où l'enfant encore bleu, mais néanmoins coiffé, souriait déjà à la vie à pleine gencive. Ses grenères se mènent, et moi, comme les arpèges d'une harpe divine.

Le blues du flouze, Yves Usuro. Alors lui, bah, Yves Usuro, il a une petite enfance douillette, parfumée comme un sous-bois, au cœur d'une Afrique lumineuse entre panthères, serpents minutes, scorpions et caméléons. Mais en 1959, rapatriement dardard vers les métropoles, où l'attendent les HLM bienveillantes dès la banlieue parisienne. Et puis en 1964, en décembre, le Père Noël eh bien, offre à notre héros sa première guitare et un 45 tours d'un certain de Georges Brassens. Tiens. Et un an après, Yves s'enferme dans sa chambre à double tour et exécute à bout portant son premier concert devant un public d'ours en peluche. Et ce fut un grand succès.

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Des larmes de sel, Yves Usiro, ben papa, il a la bougeotte, son papa, qui fait du machinisme agricole. Et donc, en 66, retour en terre africaine, et puis après, renouveau déménagement, destination Rome. Et puis pour lui, ben, c'est l'armée, c'est le service militaire à Toulon en 72. Et en 73, il est libéré, et là, il en route vers l'aventure, en direction de Paris. Il s'inscrit au cours Simon-René Simon, où il décroche en 1975 le premier prix, le prix Marcel Achard. 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Ça, c'est le titre de la chanson.

Yves Usureau, quelle bonne idée j'ai eue. Mais désormais pour lui, toujours fidèle aux élans de son cœur, il partagera sa vie essentiellement artistique entre guitare, chanson, théâtre, pédagogie, ainsi que l'écriture de quelques pièces de théâtre, de nouvelles et de romans. Yves Usureau.

0: Ah voilà, bah nous sommes rendus au second volet de cette émission merveilleuse qui s'appelle bah oui, un cheveu sur la langue et un poil dans la main, aujourd'hui consacré à Yves Usureau. Et bien on va continuer avec lui, non pas pour ses chansons, mais parce que Yves Usureau, bah, dans sa vie, il a rencontré un monsieur qui s'appelle René Iskin, qui était un imprimeur à la Banque de France et le premier interprète public des chansons de jeunesse de Georges Brassens. Mais je vous en dirai plus après au cours de cette émission. On va entendre à chaque coup, pas René Iskin, qui parlera des chansons de Brassens, et un petit peu, un tout petit peu, et après Yves Usureau qui interprétera les chansons ainsi composées. Mais bah, écoutez, on commence tout de suite, vous allez comprendre tout de suite ce que ça veut dire. René Iskin qui nous parle donc de Brassens quand il était à Bersdorf, en OSTO, donc c'était un copain de Brassens quand ils étaient tous les deux OSTO, prisonniers à Bersdorf, en Allemagne. Pendant la guerre.
1: Mais ça, c'est les quatre bacheliers.
2: Oui.
1: C'était sous le ciel couvert, un peu modifié.
2: Oui.

0: je me rappelle Yves Usureau, une de ses premières chansons de Brassens. Voilà, donc c'est René Iskin qui a mémorisé cela. Et lui, René Iskin, il est né le 30 novembre 1921. Il est décédé en septembre 2005. Iskin a connu Brassens au STO, donc au service du travail obligatoire, à Basdorf, en Allemagne, en 1943. Ils avaient tous deux 22 ans. C'est donc il fut le premier à chanter les créations de Brassens, y compris des versions précoces de titres comme Maman, Papa et Bonhomme. Et là, on va l'écouter dans une chanson. On va s'embêter directement. Je vous le donne tout de suite. C'est quand il parle de Maman et Papa. On écoute Monsieur René Iskin en parler, puis après Yves Usureau interpréter la version intégrale de cette chanson Maman, Papa.
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0: héros, Maman Papa de Georges Brassens, bien entendu. Hein, ce ne sont que des chansons écrites par Georges Brassens. Et ça a été mémorisé par justement par René Iskin, qui a été son premier interprète. Hein, il a chanté le premier Les Aveux Brassens dès mars 1944, au nez de Basdorf. Bon, on l'écoute encore parler des chansons de Brassens.
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0: Et Vuzuro qui chante une chanson de Brassens qui a été récoltée par René Iskin. René Iskin, lui, après, eh bien, il a publié des témoignages, un témoignage dans le camp de Basdorf en 1943. Donc ça a été publié en 2005 et il a enregistré l'album Retour à Basdorf en 2003, interprétant des inédits et des versions anciennes de Brassens. René Iskin qu'on retrouve parlant d'une de ses chansons anciennes de Brassens.
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1: Eh bien, Brassens, il a gardé quelques notes de cette chanson-là. Justement, les chansons sont des souvenirs. Et puis c'est devenu après, bien sûr, Les Croquants, que tout le monde connaît plus que ces chansons anciennes. Mais laissons René Iskin relater ses souvenirs de cette année 1943.
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Zéro, bien sûr, qui s'appelle « Notre amour brûle encore », première chanson de Brassens, qui a subi quelques petites modifications au niveau de la musique, les paroles totalement changées, et c'est devenu après « Brave Margot ». On retrouve René Iskin.

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1: Un camp sous la lune, chanson de Georges Brassens, chantée par Yves Usureau. On réécoute ce « Is » comment ce René Iskin qui se souvient de Brassens et de sa captivité à Basdorf.
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1: Georges Brassens, enfin c'est Yves Uzureau qui chante du Georges Brassens, qui chante cette chanson qui s'appelle « Loin des yeux, loin du cœur », mais donc qui était une chanson dédiée à René Iskind, dont on a parlé dans cette émission. René Iskind qu'on a entendu, et juste avant, donc ce René Iskind bien parlait justement de cette chanson avec son épouse. Voilà, c'est pour ça qu'elle disait « À quoi tu dors ?» etc. C'était juste avant, c'était René Iskind. Eh bien, ce monsieur, il a laissé aider Brassens à préserver la mémoire de ses premières chansons, restant le seul dépositaire de ses textes jusqu'à sa mort, monsieur René Iskind. Et puis ben, Yves Uzureau, de son côté, il a repris quelques chansons de Brassens. Il a repris la chanson du bricoleur. Est-ce que je l'ai? Oui, un petit peu. Je vais vous passer quelques mesures. Je ne pourrais pas vous la passer entière. Elle est trop longue. Mais allez, pour se rappeler celle-là, la version originale du bricoleur, Yves Uzureau. Et puis après, on va se quitter. 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
1: Et oui, alors, ça passe vite, trop vite. Mais c'est peut-être qu'un jour, je vous referai une émission un peu de ce type avec Yves Usiro, les chansons de Brassens, René Iskin, puisqu'il y a eu deux disques que Yves Usiro a sortis, deux albums qui parlent de ses premières chansons de jeunesse, avec des interviews justement d'Yves, de René Iskin dans ces disques. Et là, je fais un petit tri. Il y a encore beaucoup de chansons, des premières chansons de Brassens. Si quelquefois ça vous intéresse, faites-le moi savoir et puis on fera.

de un cheveu sur la langue, un poil dans la main, avec bien sûr un nouvel artiste, bien sûr. Et puis aussi peut-être, la semaine prochaine, il y aura peut-être un sujet qui viendra faire le deuxième volet de cette émission. Il y aura certainement un sujet. À moins que d'ici là, il y ait une émission spéciale, vous savez, c'est ça. Puis à moins que d'ici là, vous aussi, vous qui faites de l'associatif, qui faites des choses aussi, pour faire bouger un peu les lieux, eh bien, vous veniez au micro parler de ce que vous faites quand c'est ponctuel. Voilà. En attendant, écoutez, il me reste à vous souhaiter à tous et à toutes, ou à toutes et à tous, une bonne journée, une bonne fin de journée à l'écoute de Neptune FM. J'espère vous retrouver la semaine prochaine sur cette même antenne. Et puis, bien sûr, merci de nous avoir écoutés. À bientôt.

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10: 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Bonsoir à tous les auditeurs de Neptune FM sur Lille-Dieu dans le reste du monde. Le club de Lille-Dieu vous présente en différé la première séance du 9 septembre 2026. Ce jour, l'animatrice est Patricia. À l'évaluation, nous avons Sylvie et l'ingénieur du son est Yves de la Guerche. Nos 5 super concurrents sont Christian, Yannick, Yves Desbroches, Claudie, Anne et le questionnaire est de La Rochette. Maintenant, place au jeu pour les 9 points gagnants. Vous devez savoir qu'il y a un thème commun. Donc c'est soit dans la question, soit dans la réponse. Ça, à votre bon cœur.
11: Ah.
10: Très bien, ça vous parle?
12: Entendu.
10: À votre bon cœur.
12: Messieurs, dames.
10: Quel fruit est le cœur de pigeon?
13: Une cerise.
10: Une cerise, oui Claudie. En quelle année Christian Barnard a-t-il réalisé la première transplantation?
14: 1968.
10: Non. D'un cœur humain.
13: 1965.
10: Non.
15: 1972.
10: Non plus.
16: 1967.
10: Non. Ah oui, pardon. J'ai eu peur. 1967. Dans le film Le cœur des hommes, qui joue le rôle de Manu?
15: Bernard Campan.
10: Non.
13: Non.
14: Le chanteur, là, je ne sais plus comment il s'appelle.
17: Daroussin.
10: Oui. Jean-Pierre Daroussin. Bah, c'est ce que tu voulais dire?
14: Je voulais dire Marc Lavoine.
17: On va voir la main, oui. Pas.
10: Quel humoriste est à l'origine des Restos du Cœur?
15: Coluche.
10: Coluche. Aux cartes, comment s'appelle le roi de cœur?
15: Laïr.
10: Non.
15: Ah non, merde.
14: Charles.
10: Charles. Oui, à 2 degrés près, quel est le degré d'alcool du rhum cœur de chauffe Saint-Jean?
15: 45.
10: Non.
14: 60.
10: Bravo.
15: Voilà. Oh là.
10: On sent le connaisseur.
17: Ah, on sent l'amateur.
14: Non, c'est du hasard. C'est du hasard.
10: Chut, faut pas le dire. C'est comme le père Labatte, j'imagine. Quelle tomate a une forme de cœur?
13: Le cœur de pigeon.
10: Non. Ah non.
13: Cœur de...
14: La cœur de bœuf.
10: La cœur de bœuf.
13: Oh, cœur de pigeon, c'était la frise.
10: Attention, les mélomanes qui chantent cœur de loup.
14: Philippe Lafontaine.
10: Philippe Lafontaine.
0: Ah, oui,
10: qui a écrit « Le cœur a ses raisons que la raison ne connaît point » ?
14: Pascal.
10: Oui.
0: Oh, j'en vais.
10: Alors ça y est, Yves, des broches est sélectionné, vous allez pouvoir jouer. Dans quel film peut-on entendre la réplique « Tu me fends le cœur » ?
2: Marius.
10: Marius. Oui. Quel est le nom et le prénom de la chanson « Cœur de pirate » ? Ah, chanteuse.
15: Ah oui, je l'ai su, ça.
14: De la chanteuse,
15: je ne sais plus.
10: Marpe de la chanteuse.
0: J'ai une idée, moi.
2: C'est pareil, Cœur de pirate ?
15: Non.
11: Son nom est son...
13: Mélanie ?
10: Non.
13: Non.
15: Moi, je ne sais plus.
10: Ah oui, mais
13: je l'ai su, mais
10: c'est trop tard.
15: Je ne sais plus.
2: Mais non, il l'a déjà notre. Ben oui, c'est
10: Béatrice Martin.
13: Ah, oh, Béatrice ouais. Martin.
10: En quelle année a été fondée les chœurs de l'Armée Rouge ? Ah.
11: 45.
12: Chœurs de l'Armée Rouge.
11: 1945.
10: 1939. Non.
2: 1940.
10: Non.
11: 1938.
10: Non.
2: 1923.
10: 1928.
11: Ah oui. Ah ben oui, ça
10: très bien,
11: oui.
10: Au tarot, combien vaut un pli avec l'as, le 9, le 10 et le roi de cœur ? Au tarot, l'as, le 9, le 10 et le roi de cœur.
15: Oh, 4, 5, 6.
10: 6. On peut le temps
15: de compter. C'est un point par carte
10: 6,
15: et 5 pour le roi.
10: Oui. Dans quel arrondissement de Paris se trouve la basilique du Sacré-Cœur ?
2: 20e.
10: Non.
11: 18e.
10: Bah oui, du coup, merci.
11: Ben oui.
10: 18e arrondissement. Dans quelle chanson peut-on entendre « C'est l'as de trèfle qui pique ton cœur » ?
15: Ah oui. Caroline.
0: Caroline.
10: Caroline de MC Solar. Comment appelle-t-on le cœur d'une ville ?
15: Le centre-ville.
10: Le centre-ville. Ah, donc, oui, un petit point sur les scores. 5 tout au bout, là-bas, Anne.
11: Oui, pourtant.
10: 1 pour Claudie, 6 pour Christian, 4 pour Yannick. Quel est l'autre nom du chou palmiste ?
13: Le cœur de palmier.
10: Le cœur de palmier, notre spécialiste gastronomie, a trouvé. Quel rappeur français a sorti le titre « Cœur de Ice » ? Un rap,
13: le chanteur rap.
15: Encore malade, mais...
10: Non, je connais pas.
13: MC Solar, non.
10: Je connais pas, Choula.
15: Ah bon.
10: Zola.
13: Zola. Émile ?
15: Non, ça doit pas être le même.
10: Dans quel département francilien trouve-t-on le Rudancœur ? Un département.
11: Les Hauts-de-Seine ?
10: Non.
15: Seine-Saint-Denis ?
10: Non.
13: Val-de-Marne ? Val-de-Marne ?
10: Non. On cherche un département francilien.
13: Ah oui,
10: non.
15: Versailles.
13: Les Hauts-de-Seine.
10: C'était Seine-et-Marne.
0: Ah, c'était la rue d'Ancœur.
13: Ah oui.
10: Madeleine. La rue d'Ancœur. Qui est le roi au cœur de Lyon ?
11: Richard.
10: Oui.
11: Bah, Richard cœur de Lyon.
10: Richard Ier, roi d'Angleterre.
0: Oui.
10: Il y a eu Richard II, hein, il me semble. Hein.
0: Il y a
10: Richard III aussi. Ah, ah ben oui, mais bon. Notre spécialiste.
11: Richard Ier, cœur de Lyon.
10: C'est pas grave. En 1959, qui a écrit L'Arnaqueur, roman de suspense sur le jeu de billard ?
13: On y a vu le film, mais
11: j'ai pas entendu.
0: L'Arnaqueur.
11: Ah, L'Arnaqueur ?
15: Je sais pas.
10: Ah. Walter Tevis.
15: Très bien.
10: Super dur. Quel président de la République a dit en 1974 vous n'avez
11: Giscard.
10: Pas
11: Giscard.
10: Oui. Qu'est-ce qu'il a dit du coup ?
13: Vous n'avez pas le monopole du cœur.
15: Réponse collégiale.
10: Vous n'avez pas le monopole du cœur. Dans quel club américain le basketteur Tony Parker a joué 17 saisons ?
13: Ah
15: oui. Tony Parker, il a joué.
13: Oui, mais oui.
10: Oui, Anne est qualifiée.
15: Je sais plus, ça fait quelques cœurs.
10: Les Spurs de San Antonio. Les Spurs de San Antonio. C'est dommage, t'aurais dû jouer. Qui interprète avec Elton John « Don't go breaking my heart » ?
13: C'est pour toi, ça.
15: Olivia Newton-John, mais c'est pas elle.
10: Non.
13: Dans les chansons, c'est pour mon truc.
10: Une illumination, non ?
15: Ouais, mais non.
14: Kiki dit.
15: Kiki dit quoi ?
10: Alors, Kiki, K-I-K-I, D-D-E-E.
15: Ah ouais.
10: Avec Lu, quelle autre marque fabrique des gâteaux appelés Petit Cœur ?
16: Belin.
10: Belin, les petits cœurs de Belin. Alors, 7 pour Claudie, 6 pour Christian et 4 pour Yannick. Tout est possible avec cette question. Dans quelle langue cœur se dit corazón?
16: L'espagnol?
10: Non, c'est pas vrai. Mais ben si, oui. C'est ça. C'était dur, hein?
16: C'est bon.
10: T'as coupé, hein?
16: C'est bon.
10: Donc, Yannick et Christian ont quitté le jeu. Nous continuons le 4 à la suite en compagnie de Yves Desbroches, Anne et Claudie, à qui je propose le cœur en anatomie, les expressions avec le mot cœur, le sacré cœur et le thème mystère.
17: Je vais évidemment prendre les expressions avec le mot cœur.
14: Bah si.
17: Je ne veux pas prendre l'anatomie.
10: Tu es prêt? Quelle expression est liée à une personne généreuse prête à aider son prochain?
17: Elle a le cœur sur la main.
10: Oui. Quelle expression s'emploie pour exprimer le fait que l'on aime son travail?
17: On le prend à cœur.
10: Non. Quelle locution signifie se délivrer de ses doutes?
17: J'ai pas compris.
10: Quelle locution signifie se délivrer de ses doutes?
17: Ouvrir son cœur?
10: Non. Quelle expression indique que l'on a une position stratégique?
17: Au cœur de l'action?
10: Non. Que met-on au cœur pour se rassurer, se réconforter?
17: Que met-on au cœur?
10: Oui.
17: Ah, du baume au cœur?
10: Du baume. Dans une expression, quel légume est associé à quelqu'un qui a le cœur tendre? On l'entend d'ici.
17: Je sais pas.
10: Ah bon, quel verbe? Bah quand même.
16: Artichaut.
10: Ah oui. Le cœur d'artichaut.
17: Ouais, enfin c'est pas le cœur tendre, hein, le cœur d'artichaut. Enfin,
16: ben si, quand c'est bien cuit, c'est tendre.
10: Ah, si. Alors, c'est pas si évident que ça. Un point pour Yves. Donc, avoir le cœur sur la main, c'est aider son prochain, d'accord. Quelle expression s'emploie pour exprimer le fait que l'on aime son travail?
18: Maître du cœur à
10: l'ouvrage. Quelle locution signifie se délivrer de ses doutes, en avoir le cœur net? Quelle expression indique que l'on a une position stratégique, on est au cœur du réacteur?
16: Ah oui, au cœur du réacteur.
18: De l'action, c'était oui.
10: Oui, bah, c'est toi qui dis. Donc, le baume au cœur, tu l'as trouvé. Le cœur d'artichaut, ben, tu ne l'as pas.
17: Ah non.
10: Un point pour Yves. Donc, du coup, tu as moins l'impression.
18: Je ne prends pas l'anatomie. Hein.
10: Oh, mais pourquoi? Le sacré cœur, le cœur en anatomie ou le thème mystère?
18: Le thème mystère.
10: Ah ben voilà, on les reconnaît, hein.
18: Quoi?
10: Les liqueurs et digestifs. Concentre-toi.
18: Oui.
10: Quel liqueur est un assemblage de cognac et d'orange amère?
18: Le curaçao.
10: Non. Quel liqueur est fabriqué à Fécamp?
18: À quoi?
10: Fécamp.
18: Je ne sais pas.
10: Ah si, ça tu sais. Quelle liqueur italienne est élaborée à partir d'amandes amères et de noyaux... L'amaretto. Quelle liqueur gaélique signifie la boisson qui satisfait?
18: Good drink.
10: Quelle est cette liqueur italienne à base de citron?
18: Oui. Je sais.
10: Bon, tu passes...
18: Ça finit par où, mais
10: bon. Ben oui, dans quel pays fabriquer le... Ah oui. Dans quel pays fabriquer le Belaise?
18: Je sais pas.
10: Oh, quel était le métier d'Adolphe Cointreau?
18: Le métier?
10: Son métier.
18: Eh ben, distillateur.
10: Non, confiseur. Ah bon. Tout de suite.
18: Un point.
10: Donc, tu connais pas le Grand Marnier?
17: Ah oui.
16: Oui, c'est le Grand Marnier.
10: C'est du cognac et de l'orange amère.
18: Ben, oui, c'est vrai, maintenant que tu le dis.
16: Oui, puis il y a le coin. Oui,
10: alors, quel liqueur est fabriqué à Fécamp?
19: La bénédictine.
10: Ah, on voit les connaisseurs. La bénédictine.
16: Non, je sais pas mon nom plus.
10: Bon, la liqueur italienne qui est élaborée à base d'amandes amères et de noyaux d'abricot, c'est l'amaretto.
18: Ah oui.
10: Quelle liqueur gaélique signifie la boisson qui satisfait? Ah, il y a moins de monde, là.
17: Drambuie, peut-être.
10: Drambuie,
16: oui. Ah, oui.
10: À base de citron, c'est le limoncello. Et le Belaise, c'est fabriqué...
18: Après. Je suis pas sûre
10: que... Mais si, bien sûr que si. Je lui ai demandé dans quel pays est fabriqué le Belaise.
17: Bah,
10: L'Irlande. Il y a du whisky.
19: B-A-I-L-E-Y.
10: Et quel était le métier d'Adolphe Cointreau? C'était confiseur, donc un point pour Anne. J'ai pas trop.
19: Non, stop. J'espère que.
10: Donc, Claudie, te reste le cœur en anatomie ou le Sacré-Cœur?
19: Tant pis, le cœur en, en anatomie, je ne pas.
10: Donc, le cœur en anatomie. Comment s'appellent les cavités intérieures du cœur? Inférieures.
19: Inférieures, les ventricules.
10: Les ventricules. Comment se nomme le muscle cardiaque?
19: Le myocarde.
10: Le myocarde. Comment s'appelle la grosse veine qui fait circuler le sang de la tête au cou et du thorax jusqu'au cœur?
19: C'est pas la veine cave?
10: Oui.
19: Ah. Ah oui, c'est pas ça.
10: Mais il fallait préciser. Comment s'appelle le moment où le cœur aspire le sang?
19: La...
10: T'as une chance sur deux.
19: La... Non, non.
10: Tu sais pas. Combien y a-t-il de valves cardiaques?
19: Deux.
10: Non. Quatre. Comment s'appelle l'artère en forme de crosse qui amène le sang du cœur vers les organes? Merci, Madeleine.
19: La systole.
20: Elle entend bien. Hein.
10: Comment s'appelle l'arythmie légère du cœur?
19: La tachycardie.
10: Bon, mais deux points pour Claudie, ça suffit pour te qualifier. On a eu de l'aide de Madeleine, c'est bien. Comment s'appellent les cavités inférieures du cœur? C'était bien les ventricules. Comment se nomme le muscle cardiaque? Tu le savais, toi aussi?
19: Le myocarde.
10: Le myocarde. Comment s'appelle la grosse veine qui fait circuler le sang de la tête, du cou, du thorax jusqu'au cœur? C'est la veine cave supérieure, mais moi je l'aurais donné.
19: Ah oui.
10: Mais moi je l'aurais donné, hein, mais bon.
19: Ah oui.
10: C'est pas grave. Comment s'appelle le moment où le cœur aspire le sang?
17: La diastole ou la systole?
10: La diastole. Et on a combien de valves cardiaques? 4.
19: Ah oui, 4.
10: Et l'artère en forme de crosse qui emmène le sang du cœur vers les organes? L'aorte. Et l'arythmie légère du cœur, la tachycardie? Un jeu décisif entre Anne et Yves. Que suis-je? Je suis une personne qui traite un sujet de manière originelle, personnelle, pour attiser la curiosité, divertir ou sensibiliser le public. Je peux être sportif ou historique, différent de journaliste. Je suis...
17: Un chroniqueur?
10: Un chroniqueur, bravo.
21: Voilà, il aurait fallu préciser. C'est pas
10: le cœur. Si qui suis-je? Décédé en 1955, je suis un des fondateurs du style bebop, surnommé Bird ou Yard Bird.
17: Charlie Parker.
10: Charlie Parker, bravo. Alors, on continue. Anne a quitté le jeu. Nous continuons le face-à-face en compagnie de Claudie et de Yves. Donc il y a toujours du cœur. Mettez-y du cœur à l'ouvrage.
19: Oui.
10: Un homme célèbre.
19: Je laisse la main.
10: Après mon échec au concours de l'école navale, je m'oriente vers les beaux-arts et l'architecture. Je suis un écrivain, poète et reporter français né en 1900. Je suis l'auteur de la citation « On ne voit bien qu'avec le cœur ». Je suis aussi un aviateur qui a travaillé pour les lignes
19: Saint-Exupéry.
10: Saint-Exupéry, ah oui. Bravo. De la musique pour Yves. En 2025, je sors mon album « Une vie ». Je suis née à Paris en 1947. J'ai obtenu le prix Vincent Scotto. Je suis commandeur des arts et des lettres. En 91, je reçois une victoire de la musique. Ma carrière débute en 68 avec le titre « La cavalerie ». J'ai participé à la comédie musicale R.
22: Julien Clerc.
10: Bravo.
19: Ah oui.
10: Julien Clerc. Géographie pour Claudie.
19: Je laisse.
10: Je suis une ville qui se trouve sur l'itinéraire de la route Jacques-Cœur. Je suis située dans le département du Cher.
22: Bourges.
10: Non, je fais partie de l'association des plus beaux villages de France. La maison Farnaud et la maison Clément font partie de mon patrimoine architectural. Village d'environ 1300 habitants, je suis connue pour mes vins et mes habitants se nomment les Sancerrois. Oh, c'est dur.
22: Sancerre.
10: Oh non. Tu vois, j'avais un petit... 4 à 3. C'est pas mal. de l'architecture pour Yves.
22: Je laisse.
10: Je suis née à Paris en 1830 et je rentre à l'école des Beaux-Arts de Paris en 1852. Mon histoire est liée à celle d'Auguste Renoir qui peint mon portrait. Je réalise de nombreux établissements thermaux, notamment celui de Vichy, mais également l'école professionnelle de Vierzon et l'école normale supérieure des jeunes filles à Fontenay-aux-Roses. Mon prénom est Charles et mon nom a un lieu avec le thème du questionnaire. Je suis...
19: Ben Charles Le Coeur.
10: Charles Le Coeur. Oui,
19: mais oui.
10: Mais pourquoi t'as pas mis oui? On n'a pas beaucoup de...
19: Je connaissais pas.
10: Claudie de l'Histoire.
19: Je prends pour pas qu'il fasse quatre.
10: Dans son livre Autopsie des cœurs, le médecin légiste Philippe Charlier dit qu'une partie de mon cœur a été étalée en couches sur un tableau signé Alexandre Pau de Saint-Martin qui se trouve au musée Tavé de la Cour de Pontoise. Le reste de mon cœur se trouve dans la nécropole de Saint-Denis.
19: Ah oui.
10: Né en 1638 au château de Saint-Germain-en-Laye. Je suis devenu roi de France à l'âge de 5 ans. Je suis surnommé le grand ou le roi soleil.
22: 14.
10: Non. 5 à 3. Allez, un peu plus de cœur à l'ouvrage. Du cinéma. Je suis un film français sorti en 2010 dont le sous-titre est Briseur de couple, réalisé par Pasteur Chomeil.
22: L'arnaqueur.
10: Mais là, alors, je peux avoir au moins les noms des acteurs?
22: Romain Duris.
10: Et Vanessa Paradis, enfin. Et Julie Ferrière aussi. Bon. Du sport pour Claudie.
19: Je prends.
10: Je suis un sportif britannique né en 1937, cycliste ayant connu les équipes Peugeot ou Gitane. J'ai notamment remporté le championnat du monde sur route en 1965. Quatre classiques dont Milan-San Remo en 1964 et le Tour des Flandres en 1961. Le 13 juillet 1967, je suis déclaré mort d'une insuffisance cardiaque causée par l'épuisement lors de l'ascension des pentes du mont Ventoux.
22: Tom Simpson.
19: Non, je savais pas.
10: Bravo, Tom Simpson. Mais c'est pas fini.
19: Ah oui, je me rappelle.
10: Il me reste 4 questions, c'est bien.
19: Oui, bah.
10: Une boisson pour Yves.
22: Oui, je prends.
10: Je suis principalement allongée d'eau en boisson rafraîchissante ou utilisée pour préparer des cocktails. En France, je suis un assemblage de 10% de jus de fruits rouges et de vanille ou de leurs extraits.
22: Grenadine.
19: Ouais.
1: Bravo.
19: Ah oui, je dis. Je suis pas Fanny.
10: Notre super champion du jour, c'est Yves Desbroches. Bravo. La séance de questions pour un champion est terminée. Nous vous invitons à venir vous amuser avec nous comme joueur ou comme spectateur les mercredis à 18h dans notre salle de la Citadelle. 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Bonne soirée à tous.
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2: Bonjour à toutes et à tous, soyez les bienvenus à l'écoute d'RFI, Radio France Internationale, en direct de Paris, il est 18h.
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2: 16h en temps universel, nous sommes le mardi 29 septembre, voici les titres de cette édition. La colère des Espagnols pour se loger. Face à cette colère, le gouvernement socialiste de Pedro Sanchez fait des propositions. Propositions détaillées dans un instant par Abla Junaidi. À l'ONU, le Conseil de sécurité décide de prolonger de 6 mois la force des Nations Unies pour lutter contre les gangs. Les inondations en Thaïlande, le bilan humain s'alourdit. Au moins 23 morts. La solidarité s'organise pour venir en aide aux sinistrés. Reportage à Bangkok. Et puis enfin la grève des fonctionnaires aujourd'hui en France. Plus de 300 000 manifestants à travers le pays selon la CGT. À cette grève s'ajoute la mobilisation des lycéens. Reportage à suivre au lycée Hélène Boucher de Paris. La crise du logement en Espagne. Se loger dans ce pays coûte de plus en plus cher. Les prix des loyers augmentent. Le pays manque de logements, notamment dans les grandes villes et les zones touristiques. Cette crise provoque des manifestations à travers le pays et pousse le gouvernement espagnol, Abla Junaidi, à annoncer de nouvelles mesures pour protéger les locataires et construire davantage de logements.
5: Oui, le gouvernement espagnol veut faire adopter dès vendredi au Congrès 2 décrets. Le premier prévoit notamment de prolonger jusqu'en 2030 la protection contre certaines expulsions, à l'image de l'expulsion subie par la retraitée Mari Carmen, qui a choqué toute l'Espagne. Il prévoit aussi de réglementer les locations saisonnières et les chambres d'hôtes, de limiter temporairement certains achats par des fonds d'investissement et de prolonger de 2 ans les contrats de location arrivant à échéance avant fin 2028.
2: Le point le plus sensible à Blas, lui, est isolé dans un deuxième texte, un deuxième décret.
5: Le renouvellement automatique des contrats de location, c'est ce que réclament des milliers de manifestants désormais à Madrid et dans plusieurs autres grandes villes. La ministre du Logement reconnaît que c'est la mesure sur laquelle le gouvernement a le moins travaillé avec les groupes parlementaires. Mais Isabelle Rodriguez l'a dit tout à l'heure, elle compte sur la générosité et le sens des responsabilités des différents partis. Le Parti Populaire, l'opposition de droite, rejette les mesures et accuse le gouvernement de vouloir en quelques jours réparer ce qu'il n'aurait pas fait en 8 ans. Quant au syndicat des locataires, il dénonce la division du texte en 2. Les manifestants toujours mobilisés réclament la fin des expulsions sans relogement et des loyers accessibles. Pour eux, le bras de fer continue.
2: Abla Junaidi dans votre journal en français facile. Merci Abla. Dans l'actualité internationale aussi, l'Estonie accuse la Russie d'être à l'origine d'un incendie sur le territoire estonien. Les autorités estoniennes affirment que l'incendie qui a enflammé le mois dernier une entreprise qui fabrique des drones est un acte criminel et que le responsable est la Russie. La mise à feu a été organisée par les services de sécurité russes. Le Premier ministre estonien dit que cette conclusion repose sur des informations recueillies par les propres services de renseignement en Estonie. La Russie, elle, rejette ces accusations qu'elle juge infondées. En Haïti, l'ONU décide de prolonger de 6 mois la mission chargée de lutter contre les gangs. Cette force restera en place jusqu'au 31 mars 2027. L'ONU demande aussi de mieux protéger les enfants recrutés par ces groupes armés. Les Nations Unies appellent également à améliorer la sécurité pour permettre l'organisation d'élections libres et régulières en Haïti.
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0: Au moins 23 morts en Thaïlande. 23 morts victimes des inondations qui frappent le pays depuis maintenant une quinzaine de jours. À Bangkok, les pluies se sont arrêtées, mais plusieurs quartiers de la capitale restent encore sous les eaux. La priorité est maintenant de venir en aide aux sinistrés en leur apportant notamment des repas. Sur le terrain, des camions de l'armée ont été déployés et à leur côté, de nombreuses associations et bénévoles se retroussent les manches pour aider des milliers de personnes victimes de ces inondations. Le récit à Bangkok de Juliette Chénion.
1: Dans ce local du centre de Bangkok, une trentaine de bénévoles s'affairent derrière les fourneaux.
2: C'est du poulet sauté au chou. Aujourd'hui, on prépare 2000 repas en tout. Nous, les Thaïlandais, quelle que soit la crise que l'on traverse, on s'entraide et on se soutient toujours.
1: Ces barquettes sont livrées dans les zones inondées à l'est de la capitale, comme dans cette école qui sert de refuge aux sinistrés. Joom, enseignante, leur vient en aide.
3: L'aide arrive progressivement. Autant des autorités que des citoyens, ça s'améliore. Pour le riz et l'eau, on a à peu près ce qu'il faut, mais ce serait bien d'avoir plus. Il nous faudrait des couvertures aussi pour la nuit.
1: Dehors, une entreprise distribue des briques de lait, des commerçants improvisent un étal flottant. Pour Friso Polvar de la fondation Bangkok Community Help, l'aide alimentaire est une première étape.
4: Après, il faudra tout nettoyer et reconstruire, s'assurer que les gens peuvent rentrer chez eux. J'étais là en 2011, il y avait beaucoup plus de zones touchées. Depuis, la réponse aux inondations s'est améliorée. Le problème, c'est que ces inondations sont de plus en plus intenses.
1: Les conséquences seront aussi économiques. D'après de premières estimations, à Bangkok, les dommages liés à ces inondations pourraient atteindre près de 180 millions d'euros. Juliette Chénion, Bangkok, RFI.
0: Sur le continent asiatique, toujours au Népal, les recherches sont suspendues après une avalanche dans l'Himalaya. 4 personnes sont mortes, 12 autres sont toujours portées disparues. L'avalanche a enseveli ce week-end le camp de base de Himlang, un sommet de plus de 7000 mètres. Les recherches ont été arrêtées à cause du mauvais temps et de la neige très importante. Les secours espèrent pouvoir les reprendre lorsque les conditions seront meilleures. Dans l'actualité française, ras-le-bol des bas salaires. Ils en ont marre d'être mal payés. Plusieurs milliers de fonctionnaires ont manifesté aujourd'hui un peu partout dans le pays. 300 000 manifestants, selon la CGT. C'était une journée de grève pour demander davantage de moyens, alors que le gouvernement s'apprête à faire passer un nouveau budget pour la France dans les prochains jours. À cette mobilisation des employés du service public s'ajoute la mobilisation des lycéens aujourd'hui. Un mouvement qui fait tache d'huile. Il s'étend désormais à l'enseignement supérieur et à chaque fois, il demande au gouvernement davantage de moyens pour pouvoir étudier dans de bonnes conditions. Reportage de Juliette Burnel dans l'Est de Paris devant le lycée Hélène Boucher où des élèves sont arrivés dès 6h du matin pour bloquer l'établissement.
5: Les deux entrées du lycée Hélène Boucher sont bloquées ce matin. Des dizaines d'élèves sont attroupés autour de l'établissement. Debout sur des poubelles, certains brandissent des pancartes. Parmi les lycéens, il y a Selena, 16 ans. Elle est arrivée très tôt.
6: J'ai commencé à 6h15. On a commencé à regrouper toutes les poubelles, etc.
5: La jeune fille a le souffle court. Elle a été surprise par un mouvement de foule.
6: On a eu un peu peur parce qu'on a vu plusieurs voitures de police faire le tour et on ne sait pas trop où ils allaient, mais finalement ça va.
5: Si Selena s'est levée si tôt, c'est pour demander plus de moyens dans l'éducation. À côté d'elle, Adèle acquiesce.
7: On veut des moyens pour l'éducation nationale, on veut moins d'heures de cours, des classes moins chargées parce qu'on est 36 par classe, c'est énorme. On a une grande charge mentale aussi, rien qu'à cause des Parcoursup.
5: La plateforme d'affectation dans l'enseignement supérieur est largement critiquée par les élèves.
7: On est tout le temps stressé, on est angoissé en permanence et même si on est des bons élèves, on peut quand même se retrouver un peu submergé par tout ça.
5: Camille, 15 ans, est en classe de seconde. Il dénonce les conditions caniculaires dans lesquelles il a passé son brevet.
8: C'est très compliqué parce qu'on avait des salles qui étaient extrêmement chaudes et on ne peut pas se concentrer dans des conditions pareilles.
5: Le lycéen se mobilisait pour la première fois ce matin et il l'assure, tant que ses conditions d'études ne s'amélioreront pas, il recommencera.
0: Un reportage de Juliette Burnel à Paris. Le directeur de la Tour Eiffel va quitter son poste à la fin de l'année. Poussé vers la sortie, cette décision intervient après une polémique liée à la visite d'un groupe hindoue, c'était début septembre, où les employés féminins avaient été écartés, mis de côté lors de cette visite. Une enquête interne a révélé plusieurs dysfonctionnements dans l'organisation de cette visite. La ville de Paris, propriétaire de la Tour Eiffel, demande désormais de nouvelles mesures pour garantir l'égalité entre les hommes et les femmes. L'heure de retrouver Annie Gasnier pour nous parler de Radio Foot International. Bonjour Annie.
9: Bonjour Adrien.
0: Avec au programme aujourd'hui.
9: Eh bien, nous reviendrons évidemment sur la belle victoire des Bleus hier soir à Bruxelles, cette équipe qu'avait concocté Zinedine Zidane avec 9 changements. Et puis nous parlerons de l'Italie parce que la Squadra Azzurra gagne enfin. Et là, c'est notre correspondant en Italie qui nous en parlera. Et puis bien sûr, nous évoquerons les matchs de l'après.
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2: Bonjour à tous et bienvenue dans cette nouvelle chronique culture de la Pokitech. Aujourd'hui, je vais vous parler du premier tome de la saga de romans Dungeon Crawler Carl. Donc, c'est un roman de science-fiction humoristique pour un lectorat adulte qui a été écrit par l'auteur américain Matt Dinneman. Il s'agit du premier tome de la saga Dungeon Crawler Carl, qui en compte 8 pour le moment. Il est paru le 7 novembre 2024 aux éditions Lorestone avec 508 pages et une traduction de Chloé Atangana. Et il existe également une version numérique de ce titre, ainsi qu'une version audio de 876 minutes, lue par Sylvain Agaès et proposée par les éditions Audible Studio. Donc le résumé de ce tome, bienvenue chers crawlers, bienvenue dans le donjon. Survivre est une option, offrir un show d'enfer aux spectateurs, une nécessité. Un homme, le chat de son ex, un jeu télévisé sadique où leur survie dépend de leur capacité à tuer avec style. En un éclair, chaque construction humaine érigée sur Terre s'effondre, créant un gigantesque donjon, un labyrinthe infernal de 18 niveaux rempli de pièges, de monstres et de butins. Seulement quelques survivants osent s'aventurer à l'intérieur, mais une fois que vous y pénétrez, impossible d'en ressortir. Vous n'avez que quelques jours pour trouver l'escalier vers le niveau suivant, ou c'est game over. Dans ce jeu, ce n'est ni votre force ni votre dextérité qui vous aidera à survivre, mais votre popularité et votre nombre de vues. Il l'appelle Dungeon Crawler World, mais pour Carl, c'est tout sauf un jeu. Donc concernant maintenant mon avis, eh bien ça faisait un petit moment déjà que cette saga m'intriguait de par son titre, et à force de l'avoir tournée sur les réseaux. J'ai donc été plus que ravie de me lancer dans cette aventure grâce à une proposition de lecture commune, et franchement ce roman a été un vrai coup de cœur. Moi qui adore les jeux vidéo et les jeux de rôle, on est clairement dans le thème avec ce donjon en mode survie. Les personnages ont des statistiques, des compétences et un niveau qui évolue au fil de leur avancée. Des succès sont débloquables selon leurs actions, ce qui leur donne droit à des récompenses spéciales. J'ai vraiment adoré me retrouver dans cet univers qui me parle autant, surtout qu'en plus de proposer un lore hyper intéressant, tant au niveau du donjon que de tout le système politique galactique en place, ce roman est juste hilarant. Le duo Carl et Princesse Donut m'a fait hurler de rire à plusieurs reprises, surtout que la version audio est portée par un excellent Sylvain Agaès. Franchement, si vous en avez l'occasion, foncez écouter cette pépite. J'ai juste parfois trouvé qu'il y avait quelques longueurs et c'est ce qui m'empêchera malheureusement de donner la note maximale à ce premier tome, pour lequel j'ai quand même eu un gros coup de cœur. C'est donc un 4,5 sur 5 pour moi. Voilà, donc je rappelle que la saga Dungeon Crawler Carl, qui a été écrite par l'auteur américain Matt Dinneman, est à retrouver avec 8 tomes pour le moment aux éditions Lorestone. C'est tout pour la chronique d'aujourd'hui, j'espère qu'elle vous aura plu. Je vous donne rendez-vous dès demain pour une nouvelle émission de la Pokitech. Sur ce, bye bye!
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2: Mardi 29 septembre, bonsoir à tous, soyez les bienvenus dans la session soirée de l'info sur RFI, 3 heures d'actualité au programme, c'est parti. Allez, dans 10 minutes, le grand reportage nous emmènera ce soir dans le sud-ouest de la Colombie pour évoquer le fléau de l'enrôlement des mineurs, certains enfants, enrôlement par des groupes armés. Pourquoi sont-ils enlevés? Pourquoi l'État est-il impuissant? Ce sera avec Paola Ariza. Juste après, le débat du jour. Ce soir, on va parler de la première puissance militaire du monde, les États-Unis, mais une première puissance qui montre d'inquiétants signes de faiblesse. Pour la première fois, en effet, le Pentagone a alerté récemment sur une pénurie de munitions. La raison, la guerre en Iran. D'où notre question ce soir, est-ce que la défense américaine est aujourd'hui en danger? À quel point la situation est-elle grave? Quelles conséquences? Quelles évolutions possibles? Réponse à suivre dans 30 minutes. Dans une heure, le grand journal du soir et le dossier qui sera consacré à l'économie française, la dette s'envole, alors que ce jeudi, le gouvernement doit présenter son budget. 18h30, temps universel, Afrique Soir, première édition de ce mardi.
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2: Et puis à 19h10, temps universel, dans 2h10, eh bien ce soir, mardi politique, l'invité sera Julien Aubert, vice-président du Parti Les Républicains, président d'Oser la France. Dernier rendez-vous de cette session soirée de l'info sur RFI Accent d'Europe. Il sera question ce soir de l'indépendance de la justice piétinée dans de nombreux pays et qui est une condition alors absolue pour rentrer dans l'Union Européenne. Nous serons en Moldavie, pays candidat à l'UE, et ce sera à 19h40, temps universel. Voilà pour le programme. Pour l'heure, 17h02. TU, bonsoir Adrien Delgrange.
4: Bonsoir à toutes et à tous.
2: L'heure de votre journal est à la une ce soir. Fatima Ezzara El Mansouri, nouvelle première ministre du Maroc.
4: Oui, elle devient la première femme chef du gouvernement marocain. Le roi Mohamed VI l'a désignée aujourd'hui au Palais Royal. Fatima Ezzara El Mansouri est membre du parti Authenticité et Modernité. Le PAM, qui est arrivé en tête des élections législatives du 23 septembre dernier, avec 97 sièges remportés. Sofiane Amazian, bonsoir.
5: Bonsoir Adrien, bonsoir à tous.
4: L'actuelle maire de Marrakech n'était pas la seule à pouvoir convoiter cette place de chef de gouvernement dans son parti.
5: Et à 50 ans, Fatima Ezzara El Mansouri marque par sa nomination une nouvelle page de la vie politique marocaine. Première femme à devenir chef du gouvernement, l'avocate de formation fait partie des figures du PAM qu'elle a rejoint à sa formation en 2008, puis a intégré le comité collégial de direction en 2024. Son ascension politique est fulgurante. Un premier mandat de maire d'une des plus grandes villes du royaume, Marrakech, obtenue en 2009. Deuxième femme dans l'histoire à occuper ce poste après Asma Chahabi du côté d'Essaouira. Après avoir quitté ses fonctions en 2015, elle les retrouve en 2021 au niveau national. Trois mandats de député dans la circonscription de Medina Sidi Youssef pendant 10 ans, avant d'intégrer en 2021 le gouvernement sortant d'Azed Arrouche en tant que ministre de l'aménagement du territoire national, de l'urbanisme, de l'habitat et de la politique de la ville. Alors que l'ombre du puissant président de la Fédération marocaine Fouzi Legja, qui a rejoint le PAM récemment, planait autour du poste, le profil plus expérimenté de Fatima Ezzara El Mansouri a été privilégié. Sa première tâche, eh bien, constituer une majorité au Parlement et choisir les nouveaux membres du gouvernement.
4: Sofiane Amazian. L'actualité sur le continent européen, en Espagne, après plusieurs jours de mobilisation de manifestants réclamant une meilleure protection des locataires, le gouvernement espagnol a présenté aujourd'hui plusieurs mesures pour répondre à cette crise du logement qui frappe le pays, comme par exemple annoncer de nouvelles mesures pour protéger les locataires ou encore construire davantage de logements. L'exécutif du Premier ministre espagnol Pedro Sanchez était attendu au tournant par ces centaines de militants qui occupent depuis samedi soir une partie de la très touristique Puerta del Sol, une grande place au cœur de Madrid. Pour Valeria Racou, porte-parole du syndicat des locataires, le compte n'y est pas.
6: Aujourd'hui a eu lieu le premier conseil des ministres depuis l'expulsion de Marie-Carmen et pour le gouvernement socialiste, c'est la dernière chance d'enrayer la spéculation immobilière. On ne va pas accepter que le décret Marie-Carmen soit modifié d'une virgule. On ne va pas s'arrêter là parce que le mouvement va au-delà de Madrid. Il y a des mobilisations un peu partout dans le pays qui s'organisent, des campements qui se montent et des mobilisations qui se préparent pour les prochaines semaines. Le décret Marie-Carmen doit être approuvé en entier parce qu'il constitue le minima de nos

0: enquête. Et s'il n'est pas voté, c'est un échec total. Le gouvernement a intérêt à être à la hauteur de la crise si importante que nous affrontons en ce moment dans le pays, à commencer par l'origine du problème, c'est-à-dire la durée des contrats de location, qui doit être indéfinie pour qu'on ne se retrouve pas à la rue sans raison valable.
1: Des propos recueillis par Diane Cambon. Dans l'ouest de la Birmanie, au lendemain d'une frappe aérienne de l'armée qui a fait au moins 50 morts, des familles tentent toujours de retrouver les corps de leurs proches dans les décombres calcinés d'un marché dans la ville de Kaukato. Selon les sources humanitaires présentes sur place, 58 autres personnes sont portées disparues. Le bilan pourrait encore s'alourdir. En Haïti, les Nations Unies décident de prolonger de 6 mois la mission chargée de lutter contre les gangs. Cette force onusienne restera en place jusqu'au 31 mars 2027. L'ONU demande aussi de mieux protéger les enfants recrutés par des groupes armés. En France, plus de 300 lycées bloqués aujourd'hui dans tout le pays. Les lycéens en marge de la grogne populaire font valoir leurs droits, encouragés par les élus de la France insoumise. Hier, Jean-Luc Mélenchon a appelé les parents à rejoindre leurs enfants sur fond de bras de fer avec le Premier ministre. Oriane Gendreau, aujourd'hui, c'est le maire de Saint-Denis, au nord de Paris, Bali Bagayoko, qui se retrouve au cœur des polémiques.
2: Au cœur d'une foule lycéenne en colère, Bali Bagayoko refuse de condamner la violence.
3: La violence, à un moment donné, elle peut être légitime aussi. Mais chaque fois qu'on peut l'éviter, c'est mieux. Et on est obligé de leur expliquer parce que ce sont des enfants encore. Ce sont des jeunes.
2: L'élu insoumis n'en est pas à sa première polémique. La veille, il était avec les lycéens autour de poubelles brûlées. La classe politique du centre à l'extrême droite dénonce le comportement inapproprié du nouveau maire. Pour Erwan Balanan, député du Modem, le débat de la violence légitime n'a pas sa place dans ce contexte.
4: Je ne suis pas sûr que ce soit des propos qu'on peut entendre chez un élu de la République, surtout à l'encontre des jeunes. Il y a eu des tirs de mortier, donc à un moment donné, c'est assez logique que les forces de l'ordre essayent de rétablir l'ordre. N'instrumentalisons pas cette jeunesse.
2: Yaël Braun-Pivet, présidente de l'Assemblée nationale, est révoltée. Bali Bagayoko justifie la violence, il renonce à ses responsabilités d'élu. Il est indécent pour Jean-Philippe Tanguy, député Rassemblement national. Il doit même être puni par la loi pour provocation à la rébellion pour le candidat des Républicains, Bruno Retailleau.
1: Oriane Gendreau, on retiendra aussi la mobilisation des fonctionnaires français aujourd'hui un peu partout dans le pays. Ras-le-bol des bas salaires. Ils en ont marre d'être mal payés. Ces agents de la fonction publique ont manifesté un peu partout dans le pays. 300 000 manifestants selon la CGT, 200 000 selon l'État. C'était une journée de grève pour demander davantage de moyens alors que le gouvernement s'apprête à faire passer un nouveau budget pour la France dans les prochains jours. C'est un changement de lieu qui en dit long sur les relations entre la CPI et les États-Unis. Cette année, les 125 États membres de la Cour pénale internationale tiendront leur réunion annuelle en Europe, à La Haye. Ce rendez-vous très couru de la justice internationale aurait dû se tenir à New York, mais les attaques répétées des États-Unis sur la CPI, les sanctions prononcées contre 13 de ses magistrats et celles annoncées contre l'institution ont fait changer d'avis les membres. Correspondance à La Haye, Stéphanie Maupin.
5: Cette décision a été prise une semaine après les attaques de Donald Trump à la tribune de l'Assemblée générale de l'ONU. Le président américain y a affirmé que la CPI était un groupe de personnes malfaisantes et a appelé ses 125 États membres à la quitter. Ces sanctions américaines contre la Cour auraient rendu difficile une réunion à New York. Le CRU 2026 de cette Assemblée sera concentré sur l'élection de 6 nouveaux juges. Or, l'un des candidats, le Sénégalais Abdoulaye Sey, est la cible des sanctions de Donald Trump pour son travail dans le dossier Palestine. Sous sanction aussi, la présidente de la Cour et ses deux vice-présidents, tout comme les procureurs adjoints. Traditionnellement, les ONG assistent à cette assemblée annuelle. Or, trois ONG palestiniennes sont sanctionnées et n'auraient donc pas pu assister au débat à New York. Enfin, les interdictions américaines touchent aussi l'autorité palestinienne, interdite de visa pour l'ouverture de l'Assemblée générale à l'ONU la semaine dernière, en raison notamment des affaires ouvertes devant les deux cours internationales. À La Haye, l'incertitude plane toujours, alors que des rumeurs tenaces circulent sur de futures sanctions qui pourraient cette fois porter sur l'institution. Dans son ensemble, Stéphanie Maupin, La Haye, RFI.
1: Enfin, l'Estonie accuse la Russie d'avoir commandité un incendie sur le territoire estonien. Les autorités estoniennes affirment que cet incendie qui a enflammé le mois dernier une entreprise qui fabrique des drones est un acte criminel et que le responsable est la Russie. Le Premier ministre estonien dit que cette conclusion repose sur des informations recueillies par ses propres services de renseignement. La Russie, elle, rejette ces accusations qu'elle juge infondées. RFI à Paris.
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10: Le salon d'orientation Studirama a lieu à La Roche-sur-Yon, parc des expositions, samedi 3 octobre, de 10h à 17h. Raphaël Girard, chargé du salon, bonjour.
11: Bonjour.
10: À qui s'adresse ce rendez-vous ?
11: Alors le salon est à destination des lycéens, étudiants et leurs parents, bien évidemment.
10: Qui sera présent pour échanger, orienter les étudiants et leurs accompagnateurs, accompagnatrices, comme vous nous le disiez à l'instant?
11: Alors nous avons à peu près 150 établissements d'enseignement supérieur, que ce soit des grandes écoles, l'Université de Nantes, des IUT, des lycées ou des conseillers d'orientation.
10: De tous les pays de la Loire?
11: Tout à fait, et même de toute la France, on a des écoles qui viennent d'autres régions pour informer et orienter les élèves et les Vendéens.
10: Plus de 800 formations de bac à bac plus 5, dans quel secteur d'activité?
11: Alors on a vraiment tous les secteurs représentés, l'art, le commerce, l'ingénierie, le sport, la santé. On n'a pas vraiment fait de focus sur une thématique en particulier, puisque vraiment tous les secteurs sont intéressants et recrutent.
10: Vous nous parliez de focus, faites-vous un focus sur Parcoursup?
11: Tout à fait, on fait un focus sur Parcoursup avec notamment les intervenants de l'Université de Nantes qui parleront de la procédure Parcoursup et également de l'inscription à l'université.
10: En parlant d'université, il y aura un village universitaire également à découvrir.
11: Tout à fait, donc c'est vraiment un village qui est animé par Nantes Université qui présentera donc toutes ses formations dont l'IUT de La Roche-sur-Yon et toutes les écoles qui dépendent de l'Université de Nantes.
10: Quelles seront les thématiques des 6 conférences?
11: Ce sont des conférences assez généralistes, donc sur les grandes écoles, sur les études à l'université, sur les études de santé, sur Parcoursup, également sur les parcours qu'on peut faire en école d'ingénieur.
10: Possibilité également de parler d'alternance durant ce salon?
11: Oui. De nombreux exposants font des formations d'alternance et les lycéens ou même étudiants pourront poser leurs questions pour trouver une alternance.
10: Faut-il s'inscrire en amont avant de venir à ce salon Studirama du samedi 3 octobre?
11: Tout à fait. Il faut s'inscrire sur le site de studirama.com ou venir directement sur place, sur le salon.
10: Vaut mieux venir seul ou accompagné ? On en parlait à l'instant.
11: Il vaut mieux venir avec ses parents, accompagné, c'est quand même plus sympa.
10: Est-ce que les jeunes que vous recevez sont un petit peu perdus ou ils savent vraiment maintenant où ils veulent aller ?
11: Tout dépend du niveau scolaire. C'est vrai que les étudiants ont une très bonne idée de ce qu'ils veulent faire. C'est vrai que des lycéens, des premières, sont un peu plus perdus et c'est pour ça qu'on fait des salons aussi tôt dans l'année.
10: Où retrouver toutes les informations du salon de La Roche-sur-Yon Studirama et de vos autres salons, car il y en a notamment à Nantes.
11: Sur studirama.com, toutes les informations sont disponibles et toutes les dates sont disponibles.
10: Studirama.com, est-ce qu'on retrouve des vidéos, notamment des conférences ?
11: Non, on n'a pas de replay des conférences, mais sur notre chaîne YouTube, vous pouvez trouver des vidéos que nos journalistes ont fait sur divers thèmes, divers sujets de parcours.
10: Qu'est-ce qui est le plus attendu par ces jeunes en venant à ce salon Studirama ?
11: Un peu de tout. C'est vraiment tous les exposants qui sont présents et puis retrouver surtout les conférences qui permettent vraiment d'avoir un bon panel de ce qui se fait dans l'enseignement supérieur.
10: Vous pouvez accueillir combien de public ?
11: On peut accueillir jusqu'à 6000 visiteurs, donc il y aura la place pour accueillir tout le monde.
10: Entre 10h et 17h pour ce salon Studirama à La Roche-sur-Yon, parc des expositions. Raphaël Girard, chargé du salon, merci beaucoup.
11: Merci.
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0: 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Il est 20h. 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
1: Chers auditeurs et auditrices, voilà, donc les aléas du direct, nous sommes toujours en direct, voilà, c'est la rentrée de...

0: Salut.
1: On va essayer de l'appeler tout à l'heure en direct live. Nous essaierons. On verra si, si la technique marche. Bon, en tout cas, ce sera un essai.
0: On promet rien, mais voilà, on promet beaucoup de choses. Et puis voilà. Mais bon, alors, c'est une rentrée un peu particulière. Je crois que c'est le titre de l'émission, la thématique de l'émission la plus longue qui n'ait jamais été trouvée parmi les Roger. C'est s'appelle Tête en l'air, les yeux fermés, c'est dans le fossé qu'on va terminer. Beau comme la rencontre fortuite sur une table de dissection d'une machine à coudre et d'un parapluie. Ah bah, voilà, type le programme, toi.
2: Ah, voilà. Allez, débrouille-toi avec ça.
0: Allez, débrouille-toi. Voilà, donc, voilà.
3: Il y avait quand même un premier thème issu de ça, c'était « Main dans les poches ». Au plancher.
0: Voilà, c'est ça.
2: Et ça résumait le truc, c'était plutôt.
3: Ouais, bien, ça se mêlait bien, je trouvais, les deux idées là. Donc on va faire un grand mix de tout ça. Hein,
0: voilà. Heureux de vous retrouver, chers auditeurs et auditrices, pour une autre année de curiosité, de musique curieuse et aventureuse.
3: Oui,
0: hein, n'est-ce pas? Bon, on ne pouvait pas pas commencer par un hommage à Rita quand même.
3: Ah, bien sûr, ouais.
0: Elle nous a tous touchés. En plus, moi, je ne savais pas qu'elle était malade. Non. Je ne suis pas dans la presse people non plus, ni dans l'intimité de.
2: Personne ne savait. Hein.
0: Donc, un peu comme son défunt mari, son défunt amoureux, ça a été très brutal.
1: Elle a fait chinchin.
0: Ouais. Bon. Voilà. Et, bah oui, c'est quand même une sacrée grande dame, quoi.
1: Enfin, oui. C'est vraiment un groupe qui a révolutionné la chanson française.
0: Complètement. Enfin, vraiment. Du coup, on est passé de téléphone à eux, tu dis, ah ouais, d'accord.
1: On peut même dire aussi qu'on est passé, de la chanson, on va dire, avec les grands noms de Gainsbourg à eux, quoi. Quand on se rappelle de l'interview de Catherine Ringer avec Serge Gainsbourg.
0: Ah, oh, quel horrible moment.
1: Ouais. Gainsbourg qui était déjà complètement Gainsbourg, qui était fini, qui était un vieux type obscène et... Ivre mort avec Catherine qui reste digne, qui reste provocante. Et alors, je pense qu'on passait vraiment d'une ancienne époque à une nouvelle.
0: C'est vrai. Ben oui, c'est vrai, bien vu. Mais oui, c'est vrai qu'elle est terrible d'ailleurs, cette interview.
1: Ah,
0: voilà,
1: c'est terrible. Le vieux port.
3: Ils sont sur un plateau télé ou
1: c'est... Oui, avec Michel de Dizot.
0: Ah bon, d'accord. Et oui, il ne suit pas la fin de la partie, lui. Hein. Vraiment before me too.
3: Gênant, quoi. Ouais. Ah, les moments de télé où il y avait encore de la gênance.
1: C'est-à-dire que. On sent que de toute façon, Gainsbourg, à la fin, il n'était invité que pour ça. Mmh. Enfin, les gens lui mettaient de l'alcool dans sa loge pour qu'il soit ivre-mort à l'antenne. C'est ce qu'il voulait vendre le truc. Hein. Donc il était quand même...
0: C'est
1: pas
0: sûr.
1: Pour l'excuser, mais...
0: Oui, c'est sûr, mais c'est...
1: Il était utilisé par les médias à ce propos, en tout cas.
0: Ce morceau qu'on a revu à l'occasion de la mort, c'est abominable. C'est...
1: Ah oui, ouais.
0: Ah, bon, enfin voilà, enfin, on va pas la résumer à ça
1: mais bien sûr. Je trouve que c'était quand même cette interview, elle montrait un passage de l'ancien temps au nouveau. Et le nouveau, c'était vraiment l'héritage.
0: Ouais, vraiment quoi. Oh, mais même l'univers visuel, le clip,
3: vachement novateur.
0: Ah ouais, quand même.
3: Les synthés à bloc.
1: Ah, tout est génial, je sais.
0: J'ai eu la chance quand je travaillais pour une association, ils avaient fait un concert de soutien, ils étaient venus, ils étaient une gentillesse. Ouais. Alors que moi j'étais tout jeune et sans doute pas trop aguerri. Des gens d'une gentillesse et d'une adaptabilité exemplaire, quoi. Enfin, les deux, quoi. Voilà. Donc, on va s'écouter un morceau. On va pas s'écouter, c'est comme ça, etc. On va s'écouter un morceau de qu'ils ont fait avec les Sparks. Donc, l'album Marc et Robert. Donc, il s'appelle Sing in the Shower, et il est vraiment très très bon. Ouais. C'est le troisième album, il est sorti en 88, et c'est dans cet album qu'il y a le petit train aussi.
1: Oui, voilà. Une superbe chanson.
0: Voilà, qui est une très très belle chanson en hommage à son père. Mais voilà, Sing in the Shower, c'est peut-être pas la plus connue, mais elle est vraiment très très belle, je trouve. Allez-y.

0: On est là.
1: Et voilà. Et voilà. Et donc, pour les exégètes, évidemment, c'est la version club, la version dance qu'on a écoutée hein, en maxi 45 tours. Donc, voilà.
2: Issu des crates de Neptune FM, je crois. Hein.
1: C'est ça ?
2: Bon, on dira pas.
1: Alors, qu'est-ce que vous avez nous dire
0: Je voulais juste préciser, faire une petite parenthèse un tout petit peu, c'est qu'en fait, juste pour leur histoire, parce que cette histoire, je la trouve très très chouette quand même, quoi. Donc, Catherine Ringer et Fred Chichin, ils sont connus en 79, en fait, à Paris. Et puis, Fred Chichin, il était guitariste de Casoline à l'époque. Mais bon, bah, ça marchait très bien. Mais bon, il venait juste de sortir de prison pour une affaire de drogue. Donc voilà, il se retrouve, il rencontre Catherine Ringer et elle chante dans une comédie musicale qui s'appelle les Flash Rouge. Donc les deux, faute de salaire, il y a deux musiciens qui sont partis en fait dans cette comédie. Et donc Fred Chichin est engagé et au bout d'une semaine, il dit à sa Catherine, allez viens, on va faire un petit groupe de rock tous les deux. Mais ils ont pas fait que ça, ils ont fait un couple et un groupe, donc très bien. Donc là, c'est là qu'ils commencent à composer leur première chanson et sous le nom des Sprats justement avec un autre nom et ils jouent tous les deux, ils sont aidés d'un magnéto Revox et ils jouent dans les restaurants, les bars et les petites salles et tout ça. Et c'est en 81 justement qu'ils changent le nom pour les Rita Mitsuko et c'est là que je voulais juste faire une petite précision que en fait ils ont associé le nom à une stripteaseuse qui s'appelait Rita Renoir et au parfum Mitsuko de Guerlain en fait. Voilà. Donc, comme le raconte si brillamment Catherine, elle l'a raconté plusieurs fois, elle avait écrit toute une série de noms comme ça, à base de parfums Guerlain. Il y avait Twink Chalamar, Rita Mitsuko, et Fred a dit un jour justement, c'est bien ça Rita Mitsuko, dis donc, on va faire avec. Et donc voilà, ils se sont lancés là-dessus. Et pendant toutes ces années, justement, le duo a continué à explorer différents styles sur les disques comme sur scène. Ils se sont intéressés tour à tour au funk, à la new wave, au hip-hop, au jazz. Et à travers leur tube, ils dissimulent souvent derrière, comme l'histoire du petit train justement, des mélodies joyeuses et derrière avec des paroles avec des thèmes tragiques en fait. Voilà, c'était un peu ça leur fil rouge quoi, comme à eux. Et voilà. Donc ils parlent aussi donc de l'agonie de Marcia, dont Marcia Bella, une amie à eux, une amie chorégraphe, je crois que c'était à eux, et de son père qui a été déporté pendant la guerre. Donc voilà, c'était juste pour faire une petite précision vis-à-vis de ça. Ça hyper intéressant leur histoire est vraiment belle et ils ont deux enfants donc trois enfants et notamment qui ont monté un groupe qui s'appelle Minuit donc Raoul et Nina et ont monté un groupe qui s'appelle La Nuit et ils ont un titre phare qui s'appelle Flash qui est vraiment super bien quoi et quand tu les vois jouer dans leur clip c'est le père et la mère quoi. Lui il tient la guitare de la même manière que son père et elle a des mouvements de scène qui sont exactement les mêmes quoi que sa mère quoi c'est génial à voir quoi donc voilà c'était ça.
1: Alors, Minuit, c'est très très bien, mais c'est vraiment dans la droite. Moi, ça me dérange parce que c'est dans la droite lignée d'Erita.
2: Ouais.
1: Et tu dis, voilà, c'est bon.
0: Ah, mais tu peux pas empêcher l'héritage à un moment donné. Et tu vois, quand elle est décédée, il a juste dit, lui, Raoul, qu'il voulait pas du tout faire une tournée commémorative, justement, pour rejouer les titres de ses parents.
1: Bien sûr,
0: il veut laisser autre chose. Alors, lui, il a sa version des choses. Il a son style à lui. Et voilà, il se détache de ça aussi. Quoi. Mais c'est vrai que quand tu les vois, tu dis, quand même un héritage assez
1: dingue.
0: Il y a quand même un héritage assez dingue.
1: Mais c'est bon, hein, c'est très très bon.
0: Moi j'aime bien. C'est un très bon guitariste. Lui. Je vois souvent sur Taratata ou des trucs comme ça, tu vois, il est vraiment. Il a un jeu de guitare assez dingue quand même. Quoi. Il envoie quoi. Je passe micro.
3: C'est le micro
1: ça y est, vraiment le mauvais micro te
3: passe. Ça me suit. Mais en tout cas, moi, pour les noms de groupe, je ne savais pas du tout d'où ça venait les Rita Mitsuko.
0: Voilà,
3: intéressant.
2: Ouais. Mitsuko, j'ai compris, mais Rita.
0: Rita Renoir.
1: Rita Renoir.
2: Rita Renoir, c'est un autre parfum, ça?
0: Non, c'est une stripteaseuse.
2: Ah, c'est la stripteaseuse.
0: Qui s'appelait Rita Renoir.
2: Il faut faire le. Ok.
0: Qui s'appelait Rita Renoir. Et Marcia Bella, c'est le nom d'une chorégraphe, justement, qui est décédée d'un cancer aussi, pareil.
1: Plus grand, ouais.
0: Voilà.
1: Pareil.
2: Ça marche.
1: Et il s'appelait d'ailleurs, j'avais lu dans les journaux, là, il s'appelait Rita Mitsuko. Mais comme tout le monde croyait que c'était la chanteuse, ils ont dit les Rita Mitsuko.
0: C'est exactement ça. Enfin, à la base, elle voulait que Fred s'appelle Rita et elle s'appelle Mitsuko. Et à la finale, tout le monde a commencé à dire les Rita Mitsuko. Donc c'est vraiment un couple à la scène comme dans la vie.
1: Ouais,
0: et donc voilà, c'est devenu les Rita Mitsuko.
1: En plus, ils avaient trop la classe quand même. Ouais. Hein, quand on était ado, qu'on les voyait, on disait waouh, qu'est-ce que c'est que ça.
0: Les clips étaient complètement.
1: Voilà.
0: Ouais. Tu vois, le clip de Marcia Bella, il est dingue, quoi. Enfin, tu vois, c'est génial. Non, mais
1: bon, voilà, c'est très très bon. Voilà. Ah, on va cracher un peu dans le micro, ça va pas.
2: Un mot sur deux. Comment ça se fait?
1: Incroyable.
3: Changer de place.
2: Pas de manoir de micro. Allez, oui, c'est le fantôme de Roger Senior.
1: Voilà, qu'est-ce qui se passe? Surtout que c'est toi qui enchaînes, mon cher Roger.
3: Exactement,
1: après,
3: la pied au plancher.
2: Alors. Ah, mais là, il n'y a même pas. J'ai l'impression que ce micro-là, il n'est même pas.
1: Il n'est pas vraiment.
3: Voilà. Alors là, on va entrer dans le plein de l'émission du titre Pied au plancher, là, avec un titre phare.
1: Ah, bah oui.
3: Je crois, mon cher Roger.
0: Oh, on m'entend là.
2: On m'entend pas mieux.
0: Si, on m'entend.
3: Ah, si.
2: Si, c'est mieux.
0: Les VRP.
1: Ouais.
0: Voilà.
1: Porteur, on les entend placés.
0: Donc là, c'est un petit big up à un copain qui m'a envoyé l'idée, justement, en disant mais t'as ça, mais fais ça, prends ça. Quoi. Oui. Donc voilà. Donc, VRP. Pour continuer un peu là-dessus, ça.
4: De skiffle, ou skiffle, comme on a envie. Ouais. Ça marche pas.
1: Ah, non, ça marche pas.
3: C'est terrible.
1: C'est pas possible.
3: Reprenez peut-être le précédent micro.
2: Ah non, ouais.
3: Ah, ça prie. Non,
2: non, reviens là, mon cher Roger.
1: Allez.
2: Je pense que il marche mieux celui-là.
1: Heureusement qu'on n'est pas dans les grands studios de France Inter, il n'y a pas non plus 20 mètres à faire. Voilà.
0: On dirait ma banquière qui me dit ça marche pas.
2: Le logiciel marche pas.
0: Bon, on reconnaîtra. Ouais, donc c'est un groupe de skiffle, hein. Donc voilà, français, actif de 88 à 93.
2: De skiffle.
0: Donc le skiffle, c'est le principe de faire des instruments de musique avec des bassines, des trucs ménagers, quoi, en fait, tout simplement, quoi. Et ils se produisent souvent avec du maquillage, des costumes rapiécés, donc des instruments fabriqués. Leur label musical, c'est les présente comme les frères Jacques sous acide.
1: C'est vrai, marrant, bien ça. Vu. Ouais, ça. Ouais, c'est vrai.
0: Les frères Jacques sous acide, c'est assez délire quand même. Donc, pour rappel, les frères Jacques, je ne sais pas si quelqu'un connaît.
1: La confiture.
0: Le quatuor vocal français par excellence.
1: Très bon d'ailleurs, hein, très absurde. Et, tu vois,
0: Est-ce que tu connais, mon cher Roger, les années de frères Jacques?
1: Non.
0: Parce qu'ils ont joué. Ils ont joué de 46
3: ah oui, énormément, quoi.
0: À 82.
1: Ah,
2: oui.
1: D'accord.
2: Oh, putain, sacrée carrière.
0: Carrière dingue.
3: Ouais. Et le tout en collant flashy.
0: Exactement.
1: Et c'est vrai.
0: Et des gants, et des gants, et des gants.
1: Ouais,
0: donc ils associaient le chant et les mimes, en fait.
3: Ouais. Temps, quoi. Ah, c'est vachement bien, moi j'aime bien les
0: Jacques. Ils ont fait des reprises de Barbara, de Gainsbourg, de Prévert, etc. Quoi. Et voilà. Donc, pour revenir juste au VRP, ils ont été repérés par Bondage Records, le label des Berru, de Ludwig van 88, là, bref. Donc, ils enregistrent Remords et Tristesse.
3: Et Triste Paix.
0: Voilà. Ça, c'est leur premier album en 89. Et ils ont fait une reprise de Alexandrie et Alexandra de Claude
1: c'est
0: François.
1: Vrai. Qui était très bonne.
0: Ils ont connu un certain succès à la radio avec celui-ci, justement. Ils ont partagé la scène aux côtés de la Mano, des Vampas. Et en 90, ils sortent un deuxième album. Ils retirent les mains de tes poches. Pas mal ça. Pile poil avec le thème.
1: Putain.
3: T'as vu ça? Retire les nains de tes poches.
0: Pile poil avec le thème. Là, ils passent à l'Olympia et ils entament une série de concerts à travers le Japon, l'Europe, le Canada, le Sénégal. Voilà, ils partent un peu partout.
3: Et ils ont dans leur tournée, il y avait la Pologne aussi, et à chaque pays, ils ont fait un clip. Et il y avait un petit documentaire qui suivait cette tournée qui était assez génial. Donc, quand ils sont en Afrique, ils font le clip Ma vache a grossi. En Pologne, c'est Bartek Mazipadek. Enfin, dans tous les endroits, ils ont fait un clip, et donc il y a les clips de chaque
1: chanson. D'accord, je savais pas, qu'ils avaient fait ça.
3: Et ils sont chouettes leurs clips.
0: Ouais. Donc ils ont un certain succès auprès du public forcément et de plus en plus important, donc ils sont de tous les festivals et ils cessent de remplir les grandes salles avec les Mano, avec le Noir Désir aussi, ils ont fait pas mal de premières parties des Noir Dés. En 92, il y a un troisième album qui naît et le dernier album, Vacances Prolongées.
1: Connais pas celui-là, moi.
2: Main dans les poches, très
0: donc,
2: bien.
0: La petite histoire, ils se produisent une dernière fois sur scène justement au Zénith de Montpellier et ils vont faire leurs adieux en balançant leurs instruments au public, mettant un terme à leur carrière. Tout simplement. Donc là, moi, je voulais juste écouter Le Roi de la Route, parce que c'est un pied au plancher, quoi.
3: Après, il y avait quand même les non-tropos. Ils avaient fait les non-tropos avant et après.
1: Ouais, c'est d'accord. Vrai.
3: Et un peu avec les mêmes personnages, quoi. Ouais.
1: Et maintenant, ils ont un groupe, enfin, pas tous, mais ils se retrouvent dans un groupe qui est vraiment très chouette, qui s'appelle Lénine Renault.
0: D'accord.
1: Ah, ils sont tous en Lénine, mais en Lénine déguisé Lénine Renault, quoi.
3: Ouais. Et puis, il y a Néry qui est en solo aussi. Ouais.
1: Ça y est, tu l'as. Tu as l'image.
2: On démarre un peu fort cette saison.
1: Ah bah c'est pied au plancher.
0: C'est pied au plancher.
3: Dans le dernier album, il y avait cette chanson-là, Bienvenue en Picardie. Ah, je savais pas. Bienvenue en Picardie, les vacances à moitié prix. Il y a toujours de la place sur le parking à côté de la centrale nucléaire. Enfin, super chanson sur la Picardie dans le dernier album.
0: Là, sur le roi de la route, il raconte juste l'histoire d'un chauffard qui roule vite, qui roule vite, qui roule vite, qui frotte les pare-chocs, qui picole au volant et tout ça avec les gosses derrière et sa femme.
3: Ouais. c'est une chanson qui devrait être pour la sécurité routière.
1: C'est vrai. On peut faire Paris la route en une demi-heure.
0: Malheureusement, il se plotte dans un pylône et c'est le seul à mourir. Ça va. Allons-y.
1: Allez,
0: le roi de la route.

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0: Eh bien voilà.
1: T'es au plancher.
0: Ah oui.
1: Allez, t'es au plongé.
2: Ah, dans le thème celui-là.
1: Ah, ouais.
2: Ah bah pile.
1: Ah ouais, ça colle.
3: Ah, les nains dans les poches.
1: Non, mais c'est très bon, c'est vrai que c'est très bon. C'est eux qui avaient fait Ramon Pérez aussi, enfin. Ouais, voilà, c'est. Voilà. Très très bon.
2: Ouais, je connaissais pas, moi, les VRP, je suis passé à côté de ce truc-là.
0: Les VRP ou non-tropos, où ils sont habillés donc en non, et ils vont porter la bonne parole de Dieu, qui a un accent africain.
1: Ils ressemblaient beaucoup aux sœurs de la perpétuelle indulgence, d'ailleurs. Voilà, bon, enfin, bah, voilà, allez, c'est pied au plancher. Alors, bah, on change.
2: On va changer un petit peu de thème. Moi, j'ai décidé de parler un petit peu de drum and bass. Voilà, je ne sais pas si on l'a trop évoqué, oui. Dans 100%. Plus.
1: Non, c'est vrai, c'est pas...
2: Oui, mais... Moi, c'est une culture musicale électronique qui est née au Royaume-Uni, dans la région de Bristol. Le début se situerait un petit peu à peu près par là, avec toute la mouvance trip-hop qu'il y avait là-bas. En faisant des petites recherches, là, il y a quand même tout un trio de gens, là, Massive Attack, Tricky et Portishead, qui sont de là-bas.
1: De Bristol. Ça, c'est de la drum and bass, alors.
2: De Bristol. Alors non, rien à voir. Mais en fait, le trip-hop, on est quand même sur des affiliations d'un genre musical qui sont devenues tout de suite underground, un travail de niche, et le trip-hop est né de ça. Un petit peu comme la drum and bass a suivi ce chemin avec les musiques électroniques, en fait. En fait, Bristol est quand même un lieu, c'est un gros port qui se situe dans l'ouest anglais. Et il y a beaucoup d'origines caribéennes, il y a eu beaucoup de passages dans ce port, beaucoup d'immigration, et c'est moi j'aimerais bien y faire un tour d'ailleurs, franchement, parce que je pense que là-bas il y a de quoi, il y a toute une scène encore aujourd'hui, c'est assez vivant. Et pour réussir à faire naître des genres musicaux, je pense que c'est quand même fort, quoi. Même titre que le trip-hop, la drum and bass est née là-bas. Vous, ça vous parle un peu ou vous en avez
1: Non, mais je pense que l'office du tourisme de Bristol serait très content si tu lançais des tours opérateurs à Bristol. C'est quoi? C'est un peu le Valenciennes d'Angleterre? Je suis mal, excusez-moi.
2: C'est un peu la capitale des musiques un peu underground, quoi.
1: Okay.
2: Ouais, un peu comme New York peut l'être un moment dans le jazz 60 ans avant. Des villes niches, des villes qui voient un mouvement net, quoi. Je trouve que c'est quand même assez fort.
3: Par de là.
2: Ouais. Okay. Et moi, ma première expérience drum and bass, je me rappelle, c'était à Nantes, dans le quartier de rue Kervégan, rue de Bon Secours.
3: J'avais un resto aussi, moi.
2: Ouais, tu vois un peu le délire de ces rues. Et c'était, je sais plus, c'était une fête de la musique ou un bar, culture barbare, je sais plus. Et je vois un DJ dans la rue passer de la drum and bass et il se crachait sur sa drum and bass, donc il passait le disque avec l'autre main, il envoyait des trucs, et moi j'étais en plein dans le scratch toujours, mais là j'apprenais le scratch à cette époque là et je me dis mais putain, c'est incroyable ce qu'il fait, scratcher à une telle vitesse, parce que la drum and bass, c'est un BP, un beat par minute qui est monstrueux, c'est autour de 174. Le hip hop, pour comparer, c'est 90, donc on est x2. En fait, tu te dis mais waouh, c'est super, et le mec s'éclatait, ça rendait vraiment vivant. Ça rendait vivant le truc et tout. Moi, c'est vraiment ça ma première expérience quand j'y repensais, en fait. Et je m'étais dit, mais putain, j'ai jamais eu de pote qui écoutait ça. Et en fait, là, à la jam, il y a eu un DJ qui est passé, qui a joué avec moi et qui est beaucoup plus jeune que moi et qui lui a mis les deux pieds dedans, et qui en a joué beaucoup. D'accord. Et je me suis dit, putain, mais je vais m'y mettre aussi un petit peu. D'où ce soir je vais passer que de la drum and bass.
1: Alors, pour des vieux dinosaures comme nous, cite-nous un groupe connu de drum and bass.
2: Déjà, c'est pas une culture de groupe musical.
3: Ouais. Un style, quoi.
2: Ça va être un mec, quoi.
3: Puis il va y avoir des variantes sur chaque artiste.
2: Ouais,
3: en fait. C'est un mec qui mixe comme ça, mais
2: les gens, c'est Ronnie Size, DJ Hype. C'est pas des mecs connus. Goldie, c'est un gars qui a joué dans Snatch. Il est dans le film, il joue un malfrat au moment où le grand méchant explique qu'ils vont se séparer de ce cadavre en le donnant à bouffer au cochon, tu sais, cette scène où il explique comment concrètement comment ça se passe. Et ben c'est trois gars qui l'écoutent, qui sont un peu et dans un de ces trois gars, c'est Goldie. Goldie, il a une tête, mais il a une tête pour jouer dans Snatch. c'est un gars qui est parti en Floride après être connu dans les années 92. Il est parti en Floride faire lancer un business d'implants dentaires en or, peut-être des bijoux dentaires en fait.
1: Ok.
2: Il a une tête waouh. Et lui, c'est une légende de la drum and bass quoi. Enfin. Voilà,
1: ok, donc ouais. Bah,
2: mais c'est des trucs de niche. Je sais pas si on peut te parler à un groupe ou non. J'ai pas trop de groupes.
3: Ouais.
2: Ouais, ça va être des entités qui vont évoluer le truc. Après, il y a un nombre de sous-genres pas possible. Et je vais vous faire découvrir ça à travers ce soir en fait. Je vais vous en faire découvrir. Il y a la jungle qui est un petit peu antérieure à la drum and bass, qui sont très cousins, cousines. Ouais, c'est des
3: c'est vieux la jungle, non? Plus vieux que la drum and bass.
2: C'est plus vieux la jungle, mais pas de beaucoup. Ouais. Et en fait, tout ça naît du sampling surtout. En fait, la musique électronique. Après, je fais long là. Donc.
3: Ouais, mais non, c'est intéressant. Vas-y.
2: Je fais long. Mais la musique électronique, à un moment, les mecs veulent, ça se sépare un petit peu. Il y en a qui veulent garder le côté sampling, le côté un peu, on garde les voix, et ça va faire un petit peu la jungle, la drum and bass, le raga, tout ça. D'accord. Et t'as toute une autre partie de la musique électronique qui va partir sur la trance, la deep house, les trucs un peu plus épurés, puis voilà, ça n'a rien à voir, quoi.
3: Ok, c'est deux mondes différents.
2: Mais c'est début 90 que ça se passe, cette histoire. Et moi, ce qui me parle, c'est qu'ils ont gardé un peu la trace hip-hop dans cette drum and bass, quoi.
3: Et ça a traversé la France à cette époque-là ?
2: Je sais pas. C'est franchement, je sais pas du tout à quel moment.
3: Ça a traversé la Manche, pardon.
2: Ouais, moi, j'ai pas du tout grandi avec cette culture-là. Je me l'approprie là, parce que voilà. Mais c'est quelque chose qui me parle beaucoup. Et bon, pour revenir à cette naissance de la drum, j'en ai déjà parlé à 100% en fait, parce que le
1: monde. On est vieux, tu sais. C'est l'Alzheimer nous gâte.
2: Mais là,
1: tu peux partir.
2: Ouais. Non mais
3: on l'a fait tellement en même temps.
2: C'est le sampling, c'est peut-être le sample le plus important de l'histoire du sample.
1: D'accord.
2: C'est le Amen Break d'un groupe américain qui s'appelait The Winston, qui sort sur une phase B, un 45 tours en 1969, donc ça date un peu, qui sort une chanson de Soul, voilà. Et à un moment, il y a un break.
1: D'accord.
2: Et ce break a été déstructuré par les gars, et ils ont créé la drum and bass.
1: Okay. C'est le morceau originel à partir de lequel ce mouvement s'est créé, quoi.
2: On pourra l'écouter si on a le temps. Mais après ce morceau des Winston, on pourra écouter le break parce que c'est important quand même, je pense. Mais je me suis dit, on va pas passer sur l'historique, voilà. Mais voilà, c'est quand même le culture du sample à fond, quoi. Il y a pas du tout dans la musique électronique, ils sont beaucoup plus sur de la musique de synthèse. Voilà. Et j'en étais où? Je sais pas. On écoute un morceau, les gars. Je savais pas par quoi démarrer. On va écouter un morceau assez récent d'un rappeur qui s'appelle Evie. C'est un anglais. Je pense que ça va vous plaire. Et il y a un fond de drum and bass là-dedans. Après, on attaquera d'autres morceaux. Voilà.
1: J'ai hâte.
2: Un peu plus péchu.
1: Ah bah écoute.
2: Allez.
1: Allez, zo.

0: Voilà, c'était Evie avec le morceau Cup of Tea.
1: Cup of Tea, quoi.
0: Cup of Tea.
1: Voilà. Wow. Tea. Voilà.
0: Et le en fait, thé là-bas, j'ai appris dans ça, ils appellent ça le thé, ils appellent le Rosily.
1: Ok.
0: C'est une expression pour dire c'est le thé, quoi.
2: Le thé, okay.
0: Ouais.
2: Rosily.
0: Rosily, ouais.
1: Là, dans le clip, il casse tout. Ouais. Voilà, il est un peu énervé dans sa tête.
0: Ben, on est sur un gars qui était chauffeur poids lourd de la région d'Ipswich. Donc, il est à la tête de l'emploi.
2: Il y avait un côté chapelier fou, là.
1: Oui.
2: les tasses de thé.
0: Ouais,
1: le Cubanis au pays des merveilles.
0: Ouais, sympa. Mais après, c'est un morceau, ouais, comme je vous disais en antenne, donc c'est un morceau où on voit, il éclate tout un service de thé bien installé anglais. Donc c'est de la haine, hein. Il a une batte de baseball, il éclate tout, et en fait à la fin il y a le break qui finit en hip-hop, un peu jazzy. Il dit qu'en fait, même malgré toute cette merde, les inégalités sociales, il parle beaucoup des sans-abri dans celle-là, et il dit qu'en fait, nous, les petits plaisirs simples de boire une tasse de thé, eh ben, on en profite quand même, et c'est important de le rappeler. Voilà, c'était ma petite introduction dans la drum and bass. Après on passe sur le vrai.
1: C'est pas mal, enfin, je sais pas si c'est pas du faux, mais enfin. Voilà, très bien. Très bien.
0: Bon, alors. On part sur quoi ?
3: Sans transition ?
1: Allez, on part.
2: Sans transition, moi j'ai été. C'est pied au plancher, ouais, bon.
1: Ouais, quand même. Hein,
2: j'avais un petit peu oublié, moi je pensais qu'on amène un peu ce qu'on veut. Donc, c'est un album d'Uri Ken, qui est un jazzman américain de Philadelphie, qui a fait tout un album sur l'histoire de Octavius Cato. C'est Octavius Cato qui a en fait un grand nom des droits sur les Afro-Américains, mais qui est très peu connu. Et donc, lui, Hurricane, quand il l'a connu il y a très peu de temps, je crois dans les années 2010, il a lu un livre sur lui, il s'est dit, mais c'est pas possible, comment ça se fait que je le connaisse pas autant? Et donc, pour dire un peu l'histoire d'Octavius, il est né en 1839. Il est né dans une famille libre, donc parce qu'il y avait encore des endroits avec l'esclavage évidemment. Et donc lui fait des études, il est très doué pour les études, il devient assez vite, il monte tous les échelons, enfin il devient professeur aussi, et il va se battre pour les droits des Afro-Américains, et notamment en 67, je crois, où il va se battre pour que les Afro-Américains aient le droit de prendre les transports en commun. Mmh. À l'époque, c'est pas les bus comme Rosa Parks, c'est des calèches ou des sortes de tramways, mais tirés par chevaux. Et donc, il va s'asseoir quand même dans un de ces transports et refuser de se lever. Donc, d'après la légende, le gars serait parti avec les chevaux en le laissant là, et lui serait resté toute la nuit assis sur cette calèche, quoi, refusant de partir. Je sais pas s'il est resté toute la nuit, mais a priori, il est quand même resté assis en refusant de partir. Après, il a fait des sortes de manifestations pacifistes pour ces droits-là, où il faisait les premiers sittings. Donc avant, ça n'existait pas, le fait de s'asseoir et de refuser. Donc c'est l'inventeur du sitting dans les manifestations. Déjà,
0: pionnier, quoi.
2: Ouais, déjà pionnier dans plein de choses, Octavius, quoi. Et donc, il finit par avoir ses droits. Donc il gagne quand même. Et puis après, il y a la guerre civile américaine qui arrive. Donc là, il va s'engager aux côtés des abolitionnistes. Notamment, c'est Frederick Brown, je crois, qui était un des grands personnages noirs américains qui combattait justement pour l'abolition de l'esclavage. Il se met à côté, il va former des sortes de bataillons de noirs américains qui vont aller se battre pour l'abolition de l'esclavage. Lui n'ira pas au combat, mais il restera en fait à faire plein d'actions plutôt politiques ou plutôt dans les messages. Ensuite, après la guerre, il va continuer toujours ses combats pour les Afro-Américains, et notamment pour qu'ils aient le droit de vote. Donc là, il va faire plein de manifestations. Donc c'est pareil, c'est en 67. Par là, ça devait être un peu avant les droits de Philadelphie. Hop.
0: Oui, là, tu fais l'histoire américaine à travers ce mec. Wow.
2: toc, toc. C'est en 63. Qu'il se combat, pardon, pour les transports.
0: Ok.
2: Et voilà. Et en fait, c'est en 67 où là, il fait son combat, vient pour le droit de vote. Dans le même temps, il se dit qu'en fait, comme il est quand même éduqué, il est professeur, il fait plein d'écoles, en fait, pour les Afro-Américains, parce qu'il dit que l'éducation américaine qu'on donne aux Afro-Américains n'est pas bonne, quoi. Notamment parce que les professeurs blancs s'en foutent ou leur expliquent un peu n'importe quoi. Donc lui, il se met à leur faire une éducation plus poussée. Et il dit aussi qu'avec le sport, c'est un moyen de mettre tout le monde à la même échelle, quoi, le sport. Donc lui était très sportif aussi, et il va fonder une équipe de baseball mixte avec des Noirs américains et des Blancs. Et ça va être la première équipe de baseball mixte, en fait, dans les couleurs. Et ils vont réussir à faire un match dans le championnat, quoi.
0: Avant France 98.
1: Ouais. Voilà, c'est ça.
2: Donc c'est pareil, là aussi, il est pionnier là-dedans. Donc ensuite, il continue avec son combat pour le droit de vote donc des hommes. Hein, pour l'instant, on n'est pas encore au droit de vote des femmes qui arrivera plus tard. Mais donc là, il réussit en 67, il commence et il finit en 70 ou 71, où ça y est, il va y avoir les premières... en 71, voilà. Il va y avoir les premières élections où les Noirs américains ont le droit d'aller voter. Alors évidemment, les démocrates ne sont pas très contents. Et il y a beaucoup de révoltes à côté
1: des républicains,
2: de...
1: tu veux dire.
0: Oui, les républicains, non.
1: Plutôt.
2: Non, mais alors c'était des démocrates aussi. En fait, les républicains non plus. Hein.
1: Ah oui,
2: enfin,
1: les blancs, même les démocrates contents. Étaient opposés, d'accord.
2: En gros, les blancs n'étaient pas contents. Et notamment les Irlandais.
1: Ok, d'accord.
3: Les Irish.
2: Hein. Non, et voilà, et donc, il y avait toute une communauté irlandaise. Et l'ennui, c'est que les Irlandais faisaient beaucoup partie de la police. Ce qui n'aidait pas les choses, quoi. Donc pendant le jour des élections, il va essayer d'aider ses compatriotes à aller au bureau de vote en empêchant les ratonnades, hein, plus ou moins.
1: Ouais, ouais.
2: Et ce jour-là, il va se faire assassiner par Frank Kelly, justement un démocrate irlandais, pas américain d'origine irlandaise, qui va le tuer, hein, qui va l'assassiner. Et puis il va mourir ce jour-là. Et donc lui, l'assassin Frank Kelly, va partir de Philadelphie pour se cacher un petit peu. Il sera récupéré par la justice 7 ans plus tard et jugé. Et il va être acquitté par un jury entièrement blanc. Voilà, alors qu'il était quand même...
0: Pourquoi le juger à ce moment-là?
2: Il a été attrapé, comme il savait que c'était lui, il a été attrapé, après il y a un jugement.
0: Pour qu'il y ait un semblant de...
2: Voilà, il y a un jugement, mais...
3: Un semblant de justice, quoi.
2: Voilà, mais après, les jugements aux États-Unis, voilà, il y a le jury qui décide s'il est coupable ou non, et un jury entièrement de blanc ne va pas condamner un blanc pour le meurtre.
0: Ça veut dire
2: noir,
0: que les choses n'avaient pas beaucoup évolué en 7 ans, quoi.
2: Bah non, mais là on est quand même en 1877, quoi.
3: Ouais, c'était du temps, hein.
2: En revanche, sa fiancée de l'époque, quand il est mort, qui s'appelle Caroline Lecomte, elle ne se remariera jamais et va continuer son combat. Alors, souvent, aujourd'hui, quand on parle d'Octavius, on dit que c'était le Martin Luther King du 19e siècle. Okay. Et sa fiancée, on l'appelle la Rosa Parks du 19e siècle aussi. Donc c'était vraiment deux grandes figures.
0: Et personne ne les connaît.
2: Et assez oubliées. Alors, sur la pierre tombale d'Octavius, c'est marqué le héros oublié.
1: Oh là là.
2: Ce qui est quand même assez dingue. Et ce qui est quand même assez troublant, ce que remarquait Hurricane justement quand il a fait cet album, c'est dire mais pourquoi même moi qui suis de Philadelphie, je ne sais pas.
3: Il a jamais entendu parler de ces
2: histoires. Il connaissait deux noms comme mais sans plus. C'est juste en lisant un bouquin qui faisait sa biographie. Alors aujourd'hui, là, en 2017, il y a une statue d'Octavius qui a été faite à Philadelphie.
0: Philadelphie, ouais.
2: Et c'est la première statue d'un Noir américain fait par une ville américaine, quoi.
1: D'accord.
2: 2017.
1: Non. Ouais.
2: 2017, ouais, ouais. A priori, ouais.
0: Il va y avoir des statues de Martin Luther King quand même à droite à gauche.
2: Ben écoute, a priori non, quoi.
0: Et c'est marrant, de LeBron James.
2: Il y a peut-être, peut-être de LeBron James ou de Magic Johnson, mais de statue d'activiste.
1: Ouais.
2: En tout cas,
0: c'est fou,
2: il y en avait pas, quoi.
0: Et tu nous parles de Hurricane, mais je ne sais pas qui c'est.
2: Alors, Hurricane, c'est un jazzman, un compositeur de musique. Bah, okay. Pas forcément de jazz, il a fait aussi du classique.
0: Et c'est un gars connu, quoi, lui ?
2: Oui, quand même, ouais.
0: D'accord.
2: Ouais, okay. On pourrait croire que c'est un pseudo, là, Hurricane.
3: Ouais. Ça fait penser au genre de foot, là.
2: Et plus loin, Ken, C-A-I-N-E, son nom de famille, quoi.
0: Ah
2: et
0: oui, Uri, d'accord, ok. C'est pas le surnom, Hurricane.
2: Non, c'est, ouais.
0: Ok.
2: C'est
0: vrai.
2: Et donc, voilà, donc, il a fait un album entier qui raconte toute sa vie. Et le titre qu'on va écouter aujourd'hui, c'est No West, No East, et qui reprend en fait plusieurs paroles des discours d'Octavius Cato.
1: C'est marrant parce que du coup, là, je regardais Marcus Garvey, qui est un autre défenseur des droits des Noirs américains. Lui, il est né en 1877, il a commencé à être actif au début du 20e, 1900. Donc, Marcus Garvey, donc, dans la droite ligne de Octavius.
0: Ouais, quoi,
1: c'est,
0: quoi, hein.
1: Voilà, c'est un type qui avait décidé de faire une économie et une culture parallèle aux blancs, étant donné l'ostracisme. et qui a fini ruiné, voilà, mais qui avait créé aussi la Black Star Line pour faire des liaisons New York Addis Abeba. Donc vraiment pas trop rentable. et qui est un personnage adulé par les Rastas, du coup.
2: Mais qu'il lui, il n'était pas
3: exactement. Ça, ouais. Il y a beaucoup de chansons sur Mark Hurst.
0: Énormément.
1: Voilà. Énormément de morceaux. Et donc, c'est dans la droite ligne. Enfin, ouais, voilà, je pense qu'il devait le connaître.
2: Oui, je pense Mark Hurst. Mais surtout que 1877, voilà, c'était l'année du procès de son assassin, quoi. Et avec, ça a quand même créé des remous, en fait, le fait qu'il soit arrêté. Bon, ça a pas fait.
0: Il n'y avait pas Twitter à l'époque. Quoi.
2: Non, voilà. Ça, et c'est peut-être aussi pour ça qu'il oubliait aussi facilement, parce que Martin Luther King, on a des images, il y a des images télévisées. Voilà. Et Octavius, bon, il a été oublié. C'est aussi, à mon avis, volontaire. Pourquoi il n'est pas enseigné dans les écoles c'est quand même tout un pan de l'histoire des Afro-Américains.
0: Il doit y avoir un paquet d'histoires dans le.
3: Je pense que justement, dans chaque État, parce que l'Amérique est un pays tellement grand que. Dans chaque État, là c'est à Philadelphie, tu dis. Hein.
2: Ouais.
3: Et je pense qu'il doit y avoir au moins un mec comme ça partout.
0: Ouais.
3: Il doit avoir mis sa pierre à l'édifice.
0: Bah, surtout dans l'Est, sud-est des États-Unis.
1: Et comment avez-vous rencontré étonnant.
2: En fait, c'était il y a quelques années. Voyez-vous, j'étais dans ma voiture en train d'écouter une radio classique quelconque et cet album sortait. Et donc, ils ont passé un titre. Je me suis dit, waouh, c'est vachement bien. Et étonnamment, ils ont parlé vachement d'Hurricane, mais très peu d'Octavius.
1: D'accord.
2: Alors, c'est quand même dommage. Là, c'est quand même le fond du truc, mais ça devait être Radio Classique. Hein. C'est
1: Radio Courtoisie.
3: Donc, vous vous êtes jeté sur le premier vinyle que vous avez trouvé.
2: Oui, je l'ai commandé dans une grande surface. Hein.
3: Okay. Donc, je tairai le nom. Mais
2: il n'était pas difficile à trouver.
1: D'accord,
3: ok.
1: On voit la sauce.
0: Ah bah, allez-y,
2: tu n'es plus en ville. Hurricane.

0: Eh bien voilà, Hurricane avec No East, No West.
1: Oh, quel beau lyrisme,
0: voilà. Oui, ouais, voilà. Donc c'était que des extraits de discours chantés, des discours d'Octavius chantés
2: pas beau.
0: Dans cet album.
2: Pas beau.
1: Voilà, à tel point, évidemment, c'est de la radio et pas de la télé, vous n'avez pas vu, tout le monde a levé le poing dans
2: oui.
1: Le...
2: Ah bah oui, j'ai vu, moi.
3: C'est un numéro d'un dentiste, s'il vous plaît.
1: Ah, qui s'est ramassé à un point levé dans les dents.
2: J'ai mangé ma soupe à la paille.
1: Aïe, aïe, aïe.
3: Une rentrée pied au plancher.
1: Mais c'est vrai que hurricane... Ah bah c'est marrant parce que ça s'écrit pas du tout comme un hurricane, comme un... Voilà, mais...
3: Tempête.
1: Voilà, ça se prononce comme un hurricane, quoi. Et on continue dans le jazz avec un peu pied au plancher aussi. Trunks, c'est un groupe de... Ils se définissent comme du jazz, mais bon, moi je pense que c'est plutôt du rock, fondé en 2006 avec Laetitia Sheriff, qui nous vient du Nord, mais qui vit à Rennes maintenant quand même.
2: Quand même.
1: Ouais, ça va. Quoi.
2: Assez, le Nord, assez, ça va bien, assez ressaisi.
1: Ça va bien 5 minutes.
2: Assez ressaisi.
1: Ouais, assez ressaisi. Et Régis Gauthier et le batteur fou Régis Boulard. Vous allez comprendre pourquoi il est fou, il est complètement fou cet homme-là. Et Daniel Pabeuf, l'ancien des Marquis de Sade. Et voilà, voilà. Donc c'est un très bon groupe. Et quand on l'écoute, on se dit que vraiment, pourquoi c'est pas plus connu que ça, quoi. C'est vraiment très bon. Ça s'appelle Trunks, voilà. Et c'est très bon. Et...
0: Ah, pardon.
1: Merci. Eh ben ouais. Quand ça envoie, ça envoie.
2: Faut baisser le point.

0: Eh bien voilà, bah écoute, c'est vrai que c'est du jazz un peu péchu, effectivement, assez rock. Un peu expérimental aussi.
1: Ouais. Non. Et je crois qu'il y a une erreur dans la tracklist. Hein.
2: Ouais, mais c'est...
0: Ah, c'était pas B2.
2: Mais c'était pas celle-là. Non. Mais c'est pas grave, c'était très bien aussi.
1: Ah. Bah, qu'est-ce qu'on dit quand à la bataille navale, t'as visé le bateau?
2: Touché, merde.
1: Non.
2: Touché, coulé.
1: Plouf.
2: Plouf.
0: Ah, pourtant j'ai mis B2.
2: Ouais, ouais, mais c'était de l'autre face, mais c'est pas grave.
0: Ah, c'était A2.
2: Ouais, A2. Bon, à Grec créé A2.
0: Ah, bah, moi, on m'a dit A2.
2: On
0: m'a dit
2: B2. On t'a dit B2, c'est vrai.
1: Ouais, et puis il y a une grosse rayure sur la face A. Ouais. C'était peut-être mieux B2.
0: Ça s'écoute comme ça, ça s'écoute rayé, monsieur, cette musique.
2: Et alors voilà. Non, mais voilà, c'est très bien quand même, Trunks.
1: Ah, ouais, voilà. Non, très beau, ouais.
2: Ouais.
1: Les Black Keys.
2: Non,
1: bah oui, si. Attends. Votre chronique sur les Black Keys, moi j'adore ce groupe, mais je connais pas.
3: Black Keys. Les Touches Noires.
1: C'est vrai.
3: Moi je voulais juste parler d'un album, ouais, sur les Black Keys, bien sûr, El Camino, donc c'est le. C'est le 7e album du groupe, ouais, composé de 2 membres, guitare, batterie, voilà. Et je trouve que c'est une musique, c'est vraiment, on est vraiment dans le rock américain, purement et simplement. C'est vraiment génial, quoi. T'as l'impression que, voilà, quand t'écoutes tout ce qu'ils font, t'as l'impression qu'ils sont 5, 6, non, ils sont que 2, quoi. Et ouais. C'est magique, quoi. C'est vraiment simple,
2: ouais,
3: et
2: c'est un très
3: hyper
2: bon
3: efficace, quoi. Mmh.
2: Hyper chers, efficace. C'est vraiment... Vous êtes un homme de bon goût, mon cher Roger.
3: Je vous remercie, j'essaye. Et ouais, dans El Camino, les références du rock américain, ouais, sont très nombreuses. Et c'est un album qui a reçu l'award pour le meilleur album de rock en 2013. Et il est porté notamment par un seul titre, c'est Lonely Boy. Lonely Boy qui a été vraiment un gros succès. Et il est comme le prédécesseur, donc, qui s'appelait Brother, en 2011. Un triomphe complètement commercial. Bref, voilà. Moi, je trouvais que il fallait faire une petite interlude là-dessus. Je ne vous ai pas calé le bon morceau, mon cher Rosé. Je ne sais plus lequel que je vous ai dit.
2: Mon
3: cher Rosé. Qu'est-ce qu'on boit, mon cher Rosé?
1: Nous sommes en automne.
3: Ouais, parce que j'ai un cheveu sur la langue depuis que la droite est revenue au pouvoir.
0: Ah bah, attendez, c'était la gauche. Hein.
3: Non, c'était la gauche. Elle était bien, mais je m'approche plus de vous. C'est fini.
0: T'es toujours le point gauche. Mais donc, non, c'était Little Black Submarine.
3: Submarine.
0: Ouais, c'est bien celle-ci.
3: C'est exactement ça.
0: Ah bah donc c'était bien.
3: Vous m'écoutez quand je parle.
0: Ah bah oui, à 4. À 4, voilà.
3: C'est ça. Merci beaucoup.
2: Allez, mon cher Rosé, allez, Black Keys.

0: C'est vrai que le début, on aurait dit presque du Led Zepp. Ouais, c'est vrai.
1: Ah ouais, c'est hallucinant.
2: C'est un début, main dans les cheveux, c'est une suite pio penché.
1: C'est dans le désordre, mais on trouve les mêmes notes.
2: Ouais, rigolo. Et ils sont que deux. C'est ça qui est dingue. Ouais, il y a un minimum de basse, et comme tu disais, il doit y avoir une basse.
1: Mais oui, la basse, elle est pas. Enfin, moi, je l'ai écoutée du coup.
2: Elle est pas flagrante, quoi. Mais
1: elle est pas flagrante. Elle est simpliste. Enfin, c'est pas. Tu sens que c'est pas un mec derrière qui joue du de l'arpège et tout. Ouais, j'aimerais bien savoir comment ils bricolent leur truc.
2: Moi, ça me faisait penser à Kokomo un peu dans l'histoire, tu vois. C'est de la même formation, tu vois.
1: Ah oui, c'est vrai, Kokomo, ils sont deux.
2: Kokomo, ils sont deux, pareil.
1: Mais ils s'envoient.
2: Tu sens que le batteur, il est aussi fort. Enfin, il est tellement à fond. Et je pense qu'il doit.
1: Faut des bons zikos là.
3: Ah, ben oui.
1: Mais après, moi, je pense qu'il faut aussi un mec qui a une voix singulière, quoi. Si t'as un groupe comme ça et t'as une voix trop qui ressemble à tout le monde, bon.
2: En concert, ils sont déments.
1: Vraiment très bien. Ouais, j'aimerais bien découvrir plus ce groupe. Je sais que mon beau-frère.
0: Oui, c'est ça. Oui, c'est le bon frère de cet homme-là, Roger.
1: Il est fan de ça, et j'ai eu l'occasion d'écouter des disques de ce groupe chez lui, et c'était toujours un bon moment. Mais j'ai pas plus tapé dedans. Mais il faut.
0: Allez, on continue sur l'exégèse
1: drum and bass. Alors là, on va revenir un petit peu avant la naissance de la drum and bass. Il y a eu la jungle, on en parlait un petit peu tout à l'heure là. Donc la jungle, on est sur le même rythme d'Amen Break, là, des Winston, qu'on a redécoupé. C'est toujours la même histoire, mais on a fait un truc un peu sale. Et surtout, il y a des mecs qui font du raga. Donc le raga, c'est issu du reggae. Sauf que c'est beaucoup plus péchu, on vient rapper, enfin c'est beaucoup plus des thèmes, on va revendiquer certaines choses, beaucoup plus violent, voilà, moins passe-partout.
2: Moins pacifique.
1: Et surtout, c'est lié à la culture sound system, ça c'est vraiment ce que j'ai un petit peu oublié dans mon introduction de tout à l'heure. C'est que c'est quand même des musiques qui sont faites pour être jouées sur des sound systems, quoi.
2: Avec des grosses enceintes.
1: Ouais, voilà. Et puis là, c'est la culture jamaïcaine qui. Voilà, c'est pour ça aussi, je reviens à Bristol et les origines caribéennes, c'est qu'il y a aussi cette histoire de sound system, puis de musique de basse, quoi. Donc pour la drum and bass, on va écouter un morceau qui est plus issu de la jungle, d'un mec qui s'appelle Congo Natty, de son vrai nom Michael West. C'est un londonien, lui. C'est une figure du raga des années fin des années 80, et c'est un peu la figure qui aurait survécu un peu à ce truc là parce qu'aujourd'hui il y en a plus des masses des mecs comme ça.
0: D'accord.
1: Je pense qu'il y a General Levy, je sais pas si vous connaissez ce gars là qui
0: connaît pas, moi.
1: Ouais, mais
3: General Levy,
2: non, parce que
1: ouais.
2: Marine Levy.
1: Ouais.

0: Barrington Levy, c'est un autre mec, mais General Levy, lui, il est issu, enfin, c'est un vieux maintenant, quoi, il est 60, ouais, plus de 60 ans. Il a vécu cette époque-là, il a revendiqué le fait d'avoir créé quasiment le truc, il s'est fait des ennemis par rapport à tout ça. Mais bon, bref, il y a un pas 50. Là, je vous en présente un, Congo Nati. On va écouter le morceau Get Ready. Et c'est des trucs assez récents, avec une chanteuse qui n'est pas du tout mise en avant, mais qui pour moi fait tout le morceau. On écoute ça. Allez.
1: Ezo Congo Nati. 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

0: Eh bien, ça déménage, disons, c'est bien sympa, ça aussi.
1: Ouais, Kangonati. Bon, allez, écoutez ce mec-là, franchement, très très bien. Très très bien, là, il y a eu toute une compilation sur lui qui s'appelle Revolution, forcément. Et tous les morceaux sont chouettes, mais du coup, c'est pas un album de reggae, quoi.
2: Non,
1: c'est un album.
2: C'est un peu énervé quand même. Hein.
1: Ouais, c'est de la drum and bass, quoi.
2: Bah écoute, ouais, c'est incroyable. Entre le premier morceau et celui-là, ce que je retiens, c'est quand même la violence. Ouais. Mais ça me plaît, hein. Ouais. J'aime la violence dans, la musique. Hein.
1: Bon. Allez, la suite au prochain épisode.
2: Ouais. Ok.
0: Rubinsteiner. Ouais, Rubinsteiner. Rubinsteiner, donc qui était Rubinsteiner, j'ai pas grand chose à dire sur Rubinsteiner, sauf qu'il était passé à l'Île-Dieu il y a quelque temps pendant le festival Variation.
2: C'est vrai.
0: Et
2: Verre Decrivers.
0: Ouais, voilà. Il est passé à l'époque, c'était au Plan B. C'est la seule fois que Variation a fait quelque chose là-bas.
2: Mais, la dernière après. Ouais.
0: Ah non, c'était pas la dernière. Hein. C'était pas la dernière de Variation, mais.
2: Oui, c'est la dernière fois, c'est la seule et la dernière fois qu'il y a eu.
0: Ouais, qu'il y a eu quelque chose là-bas. C'est vrai que c'était.
1: C'était le dernier concert organisé là-bas.
0: Peut-être. Il y a peut-être eu d'autres concerts, mais en tout cas pas avec Variation.
1: C'est vrai
0: que c'était quand même. Je pense que c'est un grand nom, Rubinsteiner. J'ai pas trop fait de recherche là-dessus, mais tu sens quand même que c'est quelqu'un qui est assez réputé dans son milieu, tout ça. Et c'est vrai qu'il était dans un tout petit endroit, mais le son était bon. Et il y avait vraiment une impression de. Comme de voir un mec très doué d'électro dans une sorte de petite cave berlinoise.
1: Ouais, mais trop bien ça.
0: Ah ouais,
2: c'est des bons moments. Ça avait un côté un peu République de Weimar, quoi. Je pense que.
0: On les rêve.
2: Ça avait un carrément. Truc.
1: Waouh!
2: Wow. Après nous, les nazis. J'aurais jamais vu venir celle-là.
1: C'est génial.
0: Enfin bref, non, c'était.
2: Non, bref, non, mais.
0: Oui. C'était quand même, bon, moi je sais pas si lui l'artiste a apprécié.
2: Si,
0: parce que bon, c'était assez marrant de le voir après tout le monde, on le voyait sur la plage aussi au Savia après avec ses casquettes
2: toujours en casquette, toujours blanc.
0: Ouais, c'est, ne bronze pas.
2: C'est des vampires, quoi. C'est des gens qui vivent que la nuit, quoi.
3: Il a pas fait les Berniques après?
0: Non,
2: c'est le festival des Berniques. Très bon DJ, vraiment.
0: C'était vraiment chouette. Alors on va se l'écouter maintenant, parce que c'est vrai qu'effectivement, pas grand-chose. Je sais pas si t'as d'autres anecdotes.
1: Non. Attends, si, moi je veux savoir. Il passait des disques des autres artistes ou il passait sa musique avec
0: sa musique,
1: ses machines?
2: Sa propre musique avec des machines, et puis après il a fini en set DJ.
1: Les deux, quoi.
2: Ouais. Enfin,
1: la classe, quoi.
2: Ouais. Un monsieur généreux, quoi.
0: Ouais,
2: mais généreux la nuit.
1: Ouais. Oui,
2: mais le jour,
1: très généreux.
2: Un peu plus effacé.
0: Ça arrive à tout le monde.
2: À Angers.
1: Qu'est-ce que tu veux? C'est comme ça.
2: On peut pas tout faire. Ça dépend du rhum.
1: Voilà.

0: Eh bien voilà, c'était Rubinsteiner.
1: Ouais, putain, c'est trop bon là, les petits tam-tams et tout là, qui partent dans tous les sens. Très très bon, je regrette de pas avoir été là ce soir-là.
2: Hein. Oh, tu devais être dans le coin, hein, je pense, mais voilà.
1: Ouais, mais c'est surtout vrai que je pense que je devais vivre encore sur le... Enfin, bon, bref, je vais pas vous raconter ma vie, mais je devais vivre pas très loin.
2: Bah, voilà, bon, écoute.
1: Bon, je vais être ailleurs. Hein.
2: C'est écoute, ça.
1: Je suis souvent ailleurs.
2: On pouvait pas être partout. Voilà, mais c'est vraiment des gens qui adorent la musique. Enfin, c'est des gens qui vivent la musique à ce niveau-là, de la créer, de mixer, de... Enfin, voilà, c'est... Passent leur temps, quoi.
1: Ouais.
2: À faire ça.
1: Ouais. Mais ouais, carrément. Franchement, faut trouver l'énergie, les idées, réussir à faire bouger les gens avec quelque chose qui te correspond. Ouais, mm-hmm. ouais. C'est la vie d'artiste.
2: Eh ben, on est loin des pouces disques.
1: Hein. Ouais. Hein. Exactement.
2: Voilà. Et mais c'est un métier, quoi. Enfin, voilà.
1: Ouais, bien sûr. Et chacun son truc.
2: Hein. Chacun mon métier. Voilà. Allez, Zouf, on passe
1: au Sparks.
2: Voilà, notre Roger qui est parti loin, c'est un beau cadeau qu'il m'a fait. Les Sparks, donc on a écouté tout à l'heure Sing in the Shower d'Eritor, ouais. Donc ouais. Avec les Sparks. Et les Sparks, c'est deux frangins qui s'appellent Ron et Russell Mael. Et qui étaient fondés en 68, hein, donc voilà, ça ne nous rajeunit pas. Hein. Et comment c'est vraiment tout le sont considérés comme les premiers à avoir fait du rock un peu symphonique, du glam rock, etc. Et après ils ont viré très punk électro quoi. Et c'est vraiment très très bon quoi. On avait écouté ici dans cette émission la BO du film Annette de Léo Carax.
1: C'était les Sharks. Ça, c'est, je l'avais emprunté. Très
2: ouais,
1: beau, ça.
2: Très, très beau. Très...
1: Symphonie.
2: Let's We Start. Oh, We Start. Et là, on va écouter leur très bon album qui s'appelle Propaganda. Et on va pas s'écouter un peu le tube là, qui est aux Girls, je sais plus quoi. On va s'écouter Propaganda, tout simplement, que j'aime bien.
3: Quelle année, ce groupe?
2: Donc, ils ont été formés en 68, voilà.
3: Ah oui.
2: Et l'album qu'on va écouter date de 74, quoi, et qui est déjà complètement à rebours de ce qu'on pouvait écouter en 74, voilà.
3: Donc après, ils ont joué en collaboration avec les Rita,
2: ouais,
3: avec
2: tout ça. Et ils continuent encore, tu vois.
3: Ouais, ouais. D'accord.
2: Bon, ils font assez peu de concerts, mais c'est
3: deux frangins.
2: Ouais, deux frangins.
3: Ok.
2: Ah, mais c'est bon, c'est vraiment très bon. Allez, les Sparks, Propaganda.

0: Oh, ben ça envoie.
1: Ah, quand même, c'est bon. Alors, on n'est pas tous d'accord dans le studio, sachez-le. Voilà, c'est pas les bisounours ici. Ouais, voilà, les gens n'aiment pas.
2: Ce serait bon de faire une émission Roger, bisounours, d'ailleurs.
1: Ouais, c'est vrai, on pourrait faire ça.
2: Un truc lovely, un truc... On a envie de s'embrasser, quoi, sauter en l'air. Quoi,
3: ouais. Mais c'est à Saint-Valentin, ça, c'est en... octobre ou...
2: En février. Bon, faut que tu le saches, Saint-Valentin. Faut que tu le saches.
3: Sorry.
0: Sorry, baby.
3: Sorry.
2: C'était très nul en date. J'ai toujours été nul en date.
1: Non, moi, je trouve ça très, très bon.
0: Il y a un côté opéra rock, un peu déjanté. On verrait... On pourrait imaginer un film à la Rocky Horror Picture Show.
1: Voilà, physique, quoi. Il y a beaucoup d'humour, quoi. Bon, après, tout le monde ne partage pas ce truc-là. Mais moi, j'aime bien. Formule. Et à la fois, c'est péchu, c'est pas non plus grandiloquent. Voilà. Les Sparks, quoi. Les
2: ça
1: Sparks.
2: Vaut la peine d'être connu.
1: Ah ouais, moi je trouve. Allez, Zo, on enchaîne.
0: On enchaîne. Alors, écoutez, comme plus rien n'est prévu, là, on va mettre un Sleaford Mode. Ah ben, t'avais un truc prévu ?
2: Ah bah oui !
0: Ah ben, fallait le dire.
2: Je l'ai pas dit.
0: Non.
2: Mais oui, mais attends, j'ai du mal à m'approcher de toi. Je vais prendre une.
0: Alors dites-moi tout.
2: US3.
0: Ah, très bien, laquelle?
2: Ah. Bon, bah, les deux premières, comme ça fera la pause. Non.
3: Alors, on est encore au vinyle dans 100%, on rappelle.
2: Ah ouais.
3: Ouais, faut quand même le rappeler.
2: Donc les US3.
1: Voilà, avec un super DJ Cassure, qui en même temps qu'il cause, il passe les trucs.
3: Il fait videur en même temps. Ouais, tu rentres,
2: et il arrive même à nous ouvrir une bière ou un café. C'est génial.
1: Quel homme.
2: Il le fait très très bien.
1: Ouais. Et bon, alors US, moi je connais pas.
2: US,
0: c'est vachement bien.
3: Si tu connais,
0: tu vas entendre.
2: Groupe de jazz rap.
1: Ok.
2: Qui est né en 91. En Angleterre, et la rencontre de deux types, deux musiciens qui ont eu l'idée de juste simplement de sampler des vieux morceaux de jazz et de les mixer avec leurs propres compositions, tout simplement, quoi. Voilà. Donc il y a une petite histoire là-dessus, c'est assez rigolo justement parce que quand ils ont sorti leur premier album, je mets mes loupes. Quand ils ont sorti leur premier album, ils étaient produits par Ninja Tune, un label. Très bon label.
3: Et
2: tu vois, c'est marrant, il y a Blue Note donc qui est un très très bon label aussi. Remarque que la plupart des samples qui sortaient justement proviennent de leur catalogue.
3: Bah oui.
2: Tu vois, donc attendez, là il y a un problème, c'est que vous êtes en train de piquer nos trucs là, ça le fait pas. Donc il leur propose de signer avec eux en échange d'absence de poursuites judiciaires.
1: Oh
2: voilà. Wow.
3: Donc, c'est une belle histoire de sampling, ça.
2: C'est plutôt sympa, je trouvais sympa. Donc les mecs, ils foncent, ils y vont à fond. Et du coup, ils ont le droit à un catalogue illimité des archives du label, quoi.
1: Okay.
2: Donc là, ils sortent derrière, après 20 ans de collaboration, ils ont sorti 14 albums.
3: C'est les premiers à avoir samplé et rejoué.
2: Du jazz et du rock.
3: Ils rejouaient leur sample.
2: C'est ça, exactement.
3: C'était pas la boîte à rythme avec le disque, on le met dans la boîte.
2: Ils rejouaient leur sample.
3: Non, ils faisaient boîte, ils se dédaient des machines. Mais par contre, après, ils rejouaient tout avec des vrais artistes. Du coup, en live, ça donnait
2: super bien. Ouais. Et premier album, donc End of the Torch, je crois, c'est ça. Il semble que c'est ça.
0: Ouais.
2: Et moi, j'aurais voulu qu'on découpe les deux premiers morceaux parce que forcément, tout le monde les connaît, quoi.
0: Ouais.
2: Forcément, tout le monde les connaît. Juste les premières notes, ça va juste claquer, quoi. Voilà.
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0: Eh bien voilà,
1: Austrie.
0: Voilà. Allez. Ah ben Austrie.
1: Allez, US3 ouais. Pour les Français, quoi.
2: US3, ouais. Donc là, sur le premier morceau, Cantaloupe, justement, il reprend des samples d'Herbie Hancock et de Lou Davidson, qui est un saxophoniste afro-américain. Et qui est mort en 2024. Il avait plus de 90 ans, justement. Donc, c'est ils ont des trucs assez péchus et assez génial, quand même.
3: Et ils tournent encore, ce groupe.
2: Et ils tournent encore.
3: OK.
2: Voilà. Ils font quelques scènes encore. Mmh. Voilà.
3: Non, en Angleterre. C'est chouette.
2: En Angleterre.
1: On reste en fait, c'est vrai que c'est très connu.
3: Mais ouais, je savais pas le nom.
0: Après, c'est vrai qu'ils se font pas chier pour les musiques, quoi.
2: Non.
0: non, si, c'est quand même hyper bien fait. Ouais. Ce qu'on a beau dire, c'est que du sample, tout ça, s'ils composent pas, l'ensemble est quand même hyper cohérent, hyper beau, hyper.
2: Et pour se faire reprendre par Blue Note, justement, ouais, juste par clair, du ouais, mais c'est bien votre truc, par contre, c'est à nous, ouais, tu vois. Bah, signe là, et puis ce sera qu'à toi.
0: Ah ouais, c'est clair, c'est quand même le label.
2: Ouais.
4: On reste en Angleterre. Pour finir cette petite intro sur la drum and bass, il y a plusieurs styles, comme je vous disais, en drum and bass. On va retrouver des mots comme le liquid dub, le neurofunk.
3: Yeah, man.
4: Le neurofunk, c'est pas le truc le plus accessible de la drum and bass. Il y a la tech step.
1: Il y a la sex tape et puis il y a la tech tape, quoi.
4: On a le rollers, on a la jangles qu'on a présenté tout à l'heure.
1: Et le rollers, il mixe qu'en roller, quoi.
4: Franchement, ouais. chaque def.
0: C'est en mangeant mexicain.
4: Bon, bref. Il y a la jump up. Alors, moi, la jump up.
1: En sautant, quoi.
0: Avec push cross.
4: La jump up, c'est le truc qui m'a parlé le plus. C'est celle la plus dance floor, la plus énervée. T'écoutes pas ça avec ta copa of tea, quoi. Mmh. Vraiment, t'écoutes ça en festival, en son système. C'est, le principe est simple. Il n'y a pas de parole. C'est juste une grosse sirène qui va te faire monter. Un break très court. Et plouah, ça t'envoie une sauce. Et ça le fait deux fois dans le morceau. C'est des morceaux très courts. C'est de la drum and bass moderne, quoi. Et je vous propose, j'ai hésité entre deux albums, là je vous propose le morceau Kasbah, du groupe Bou. Ouais.
1: Confond pas, quoi.
4: Du groupe Bou. Et on écoute un peu de Liquid Drum and Bass après avec la légende Goldie. Je vous en passe deux d'affilée, il reste 20 minutes d'émission. Voilà, histoire qu'on se mette une dose et on n'en parle plus. Allez.

0: Eh bien voilà, donc la drum and bass, un peu étrange pour moi celle-ci.
1: Oui.
0: Un rythme difficile à figer.
1: Ouais.
2: Ouais, je trouve que la superposition avec la voix, justement, ça arrange un peu le côté un peu nouveau et puis un peu speed du truc. Et s'il n'y avait pas cette voix, justement, ce serait beaucoup moins écoutable. Et là, je trouve que c'est avec la voix, ouais, ça arrange un peu les choses.
1: Bah alors toi, tu serais plus liquid drum and bass.
2: Exactement.
3: Liquid sunshine. T'as bien une tête à liquid sunshine.
2: Ouais, j'ai toujours aimé ce morceau de liquid sunshine.
3: J'essayais de te cerner, mais j'avais bien qu'il était un peu liquid. Là. Liquid sunshine, hein, liquid ça te va sunshine. Bien.
1: Bon, je suis content de vous avoir fait découvrir, partager ça, et on en écoutera peut-être de temps en temps, mais je vais pas passer que ça toute l'année, les gars.
3: Mais ok, mais Congonati, moi.
1: Congonati, ouais, oui. Vraiment, mais chacun, il trouve son petit truc, ouais. Mm. Ok, mais c'est chouette, c'est bien.
3: Eh ben, on va pas terminer, mais il y a une autre disparue, commencée tant d'années, qui s'appelait Marina Vladi. Et c'était une chic femme, une très belle femme, une chouette actrice.
0: Ah, excusez-moi, mon cher Roger, mais tu dis 7 ans dernier, elle est décédée quand ?
3: Eh ben, elle vient de décéder, là, ce week-end.
0: Ah, mais je ne savais pas, moi.
3: Ah, baguette d'or.
0: Moi, je pensais qu'elle était décédée il y a plus longtemps. Oh. Alors, honnêtement, non, mais c'est...
3: Toi, elle était née en 1938, ouais. 88 ans, un truc comme ça. Bon, bref. Et chouette femme, vraiment, voilà. Et c'était pas du tout une immigrée russe. Enfin, c'était une immigrée russe, mais c'était pas une russe blanc. Elle n'avait pas fui les bolcheviks. Son père avait été parti en France par idéalisme en 1915. Puis s'est retrouvé enrôlé dans les tranchées, le pauvre. Et bon, bref. Et mais du coup, voilà, elle a eu une existence assez aventureuse. Elle a été actrice dans les années 50, 60. Et en 1970, et c'est là que ça nous intéresse, parce qu'elle s'est mise à chanter, et elle a rencontré Vladimir Vysotsky, qui est un grand poète barde russe soviétique. Et comment elle a écrit, elle est restée pendant près de 10 ans avec cet homme-là. Voilà, donc ils ont fait un album dont on va écouter une chanson. Et voilà, c'est quelqu'un qui, elle a apparemment, pour ce mec-là, vécu en URSS, parce qu'il n'avait pas le droit de sortir du URSS, le pauvre gars. Et donc, elle a fait le choix de partir de France pour vivre en URSS. Et le type a très mal fini, hein, il est mort comme en 1980, à 42 ans, où il finissait par s'injecter de la vodka en intraveineuse, enfin, c'était... Voilà, mais ça, c'était un grand, grand poète, un grand acteur. Et voilà, elle a écrit un bouquin qui s'appelle « Vladimir ou le vol arrêté » en 1987, qui est vraiment un très, très beau livre. Et elle a par ailleurs milité pour l'indépendance de l'Algérie. Elle a été militante de gauche, elle a adhéré au PCF en 68. Et elle a écrit également, elle a fait partie des premières signataires du manifeste des 343 salopes pour le droit à l'avortement. Voilà, donc une vie pleine d'aventures, chouette, quoi. Et j'ai bien aimé, juste avant de mourir, elle disait, moi j'ai eu une vie très pleine, une vie violente et belle, mais j'aurais pas eu l'idée de m'en plaindre. Voilà. Et c'est Marina Vladi qui va nous interpréter Ishunye Vietcher, qui est, c'est pas encore le soir, c'est sur l'histoire d'un navire soviétique qui, comment on appelle ça, les brise-glaces, là, les...
0: Le brise-glace,
3: voilà. Mais en fait, c'est une métaphore de l'amour qu'elle portait à son bonhomme, quoi.
2: Ok.
3: Voilà.
0: Alors, moi, j'ai connu Marina Vladi quand elle était avec le professeur Schwarzenberg.
3: C'est vrai qu'elle a eu une autre vie après.
0: Je l'ai pas connue personnellement, mais je la croisais régulièrement parce qu'elle habitait dans la même banlieue que moi.
1: C'était
3: une grande. Enfin, je pense que c'était une belle vieille femme.
0: Oui, c'était une dame. Enfin, que t'es très belle. Tu voyais, enfin, toi d'un certain âge, mais toi très digne, qui marchait normalement. Hein, tu vois. On croisait beaucoup de stars, en fait, dans cette petite banlieue-là, entre Maisons-Laffitte et Ménil-le-Roi. Il y avait Jean Lefebvre qui allait jouer aux courses, Marina Vladi, enfin, que les grands, quoi.
3: Que les grands, quoi.
0: Et Bernard Lama qui allait acheter des cigarettes à rouler.
3: Bernard Lama.
0: Ah, ouais, il achetait son paquet de clopes et un paquet de feuilles.
3: C'est un footballeur, ça.
1: C'est un gardien.
0: Le gardien, ouais.
3: Et il fumait, d'accord.
1: Ouais, comme tous les gardiens. Il fumait de la ganja,
0: Il faut rester calme.
1: Fabien Barthez.
3: Ah, bah oui. Voilà.
0: Ok. Bon, on revient à Marina.
3: Marina Vladi, Ishunye Vietcher.

0: Très jolie voix.
1: C'est vrai. Ah, oui.
0: Ouais, c'est très jolie voix. Ça me donne envie de courir dans les prés, dans les champs et ouais. boire du lait de chèvre.
2: Ouais. L'orchestration.
0: C'est très bon.
3: L'orchestration est très belle.
2: Monstrueuse.
3: Ouais.
2: Aussi.
1: Ouais. C'était en plus un très bon chef d'orchestre, Vladimir Sosky, enfin c'était voilà, metteur en scène, acteur, voilà, chanteur. Bon, très très bon et bon, voilà.
2: Franchement, banger de la soirée.
1: C'est beau, ça arrache, c'est comme beaucoup de dames russes, ça t'arrache des bouts de métal ou de verre de ton cœur, voilà, c'est très très beau.
2: Comme la tech drum ou la...
1: C'est la Russian drum, quoi.
3: Voilà. Alors, thème d'émission, ouais. Le drum.
1: Ouais, c'est bon, ça.
0: Écoutez, on va se quitter. Allez, on va pas se quitter sur qu'une belle note qui déchire le cœur. On va se finir avec les Sleaford Mods.
3: Qui déchire le froc.
0: Voilà, c'est du punk and bass.
3: Sur un fond de reggae.
0: Comme vous disiez, tous ces lieux qui viennent, qui font la musique, genre Bristol, tout ça... là, le chanteur, il vient des Midlands, donc c'est un gamin de ferme, hein, donc son accent, il est vraiment des Midlands, son parler qui est le sien, et avec un de ses potes, voilà, ils font une sorte d'électro-hip-hop très social, très engagé, donc ça peut faire penser quand même à tous ces milieux ouvriers anglais, mais là, c'est plutôt, ça vient de la ferme, mais ça parle quand même de la ville, quoi.
1: Ouais, c'est vraiment très bon, c'est très très chouette, c'est fortement.
3: Allez, à bientôt!
2: Allez, au mois prochain, les amis.
1: Bonne soirée, vous.
2: Bonne soirée.

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